faut que je vous raconte quelque chose sur mon couple, que moi-même j'ai mis beaucoup de temps à m'avouer. Mais je pense que ça pourrait être libérateur.

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0: 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Allez, c'est Lionel pour rejouer les meilleurs hits en ce vendredi matin. Énergie. Wanty avec Trinix arrive. Et juste avant, et ben c'est les infos sur Énergie partout en France. Les infos avec Pierre Barbier, salut Pierre.
1: Salut Lionel, bonjour à tous, bon réveil, fin de semaine agitée, vous avez de la pluie un peu partout en France ce matin, des orages même dans le sud, de grosses averses orageuses prévues cet après-midi sur la moitié nord du pays. Allez, ça ira mieux ce week-end puisqu'il fera soleil chez tout le monde, 19 degrés ce matin à Toulouse, 20 à Strasbourg, 18 degrés à Paris, 23 à Lyon et à Nantes cet après-midi, 26 à Marseille, pendant ce temps-là 27 à Cannes, 25 à Perpignan. Prudence dans le sud de la France, 4 départements sont en alerte orange aux orages ce matin, le Var où 1 000 de foyers ont eu des coupures de courant hier, les Alpes-Maritimes où il est tombé de la grêle ces dernières heures et la Corse placée sous haute surveillance. On y attend un peu d'importantes rafales de vent et il pourrait même tomber l'équivalent d'un mois de pluie en l'espace de quelques heures seulement. La population est appelée à rester chez elle, toutes les activités de plein air sont interdites, le VTT, la randonnée par exemple, et les massifs forestiers et les plans d'eau sont interdits d'accès. Trop, c'est trop. Sébastien Lecornu, le Premier ministre, a tapé du poing sur la table sur X hier au sujet du budget 2027. Il a voulu faire taire les rumeurs et les fausses infos qui circule. Il l'affirme, il n'est pas question d'augmenter les impôts ni de supprimer les aides au logement pour les étudiants, mais il faudra faire des économies. Le projet de budget arrivera devant le Parlement à l'automne. Vous serez nombreux à prendre le volant ce week-end. C'est bientôt la fin des vacances scolaires et il faut bien penser à rentrer un jour. Beaucoup de monde dès aujourd'hui dans le sens des retours depuis l'arc méditerranéen, mais aussi dans le sud-ouest. La circulation sera compliquée sur l'autoroute A7 de Marseille à Lyon, aujourd'hui sur la 63 entre Bayonne et Bordeaux ou encore sur la 75 de Béziers à Clermont. Le trafic sera également chargé dans le nord de la France, sur l'A25 entre autres, entre Lille et Dunkerque dans le courant de l'après-midi. On remet les compteurs à zéro, le championnat de Ligue 1 de football démarre aujourd'hui, 9 matchs ce week-end avec Marseille-Strasbourg en ouverture ce soir à 20h45. Lens qui vient de remporter le trophée des champions face au PSG recevra Auxerre demain et puis Lyon est attendu à Toulouse, les Parisiens champions en titre refermeront la marche dimanche à Rennes. Rien ne l'arrête, belle démonstration de force d'Arthur Fils cette nuit au Master 1000 de Cincinnati aux États-Unis. Il s'est qualifié pour la demi-finale en venant à bout de l'Argentin Thiago Agustin Tirante en 2-7. C'est le dernier Français encore en lice là-bas. Les hits de l'été 2026. Deezer a dévoilé son classement des titres les plus streamés ces dernières semaines. Shakira et Burna Boy ont facilement marqué des points avec Die Die, l'hymne du mondial de football. Ça marche fort également pour Pilé de Mauvais Joe ou encore Dracula. La collab de Tem Impala avec Jessie des Blackpink. C'est tout pour le moment. La finale de la saison 14 de Secret Story s'est donc déroulée hier soir sur TMC et elle a été remportée par Paola. Elle remporte un joli chèque, 100 000 euros. Fin de ce flash tout de suite, c'est le 6-10 de l'été. Sur Énergie. Bon réveil.

0: Vous êtes sur Énergie, c'est Lionel. Et merci de vous réveiller avec nous ce matin avec les meilleurs hits. J'ai prévu Gims qui est en vacances cette semaine en Turquie et il continue de nous faire rêver avec ses vidéos en story Insta. On le voit dans un yacht magnifique sur l'eau avec des grottes à côté, c'est super classe. Déjà rien que de prendre un yacht, je sais pas vous, moi le plus gros bateau que j'ai pris cet été c'était un pédalo, c'est pas le même niveau. Gims avant Don Omar et Lucenzo sur Énergie.
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0: Arrête qui sent bon l'été, hein. Don Omar Lucenzo sur Énergie. Puis la tournée du Énergie Music Tour est pas finie. On va passer à Agno dans quelques jours. Ça sera l'espace Vieille Île le 5 septembre avec beaucoup de stars Énergie. Théodora, Que Black, Lenny, Slimane et plein d'autres. On vous a mis les infos là sur énergie.fr. Adèle Question, elle sera là elle aussi. J'adore son hit. On va l'écouter là ce matin. Je vous ai prévu aussi un autre hit que je vais mettre à fond dans le studio. Je chante à chaque fois. C'est Ray. Et juste avant, c'est le meilleur de Manu sur Énergie.
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3: Oui, le mouton est là. Le mouton est là pour valider nos Sam Broutes. Qu'est-ce qui vous broute dans la vie en ce moment, ou même depuis longtemps peut-être? 0-870-42-48. Vous venez avec nous avant sa petite tour du studio. Qu'est-ce qui vous broute en ce moment? Allez, Nico.
4: Quand tu veux écouter une note vocale à l'oreille, mais que ça se met en haut-parleur.
3: Ah oui.
4: Tu la vois, ça broute.
5: C'est vrai que c'est relou ça.
3: Et en plus, ça te défonce l'oreille.
4: Ah ouais. Et puis, t'essayes du coup de mettre sur pause, mais là, t'as ton écran qui s'éteint.
5: Merde. Et puis, quand il y a des gens autour, c'est gênant, quoi.
3: Ouais, bien sûr. Non, pour la note vocale, moi, je dis que je vais aux toilettes et je l'écoute aux toilettes.
4: Voilà. Ah, d'accord.
3: Mais il faut baisser le son parce que souvent, dans les toilettes, ça résonne.
5: Ouais.
3: Écoutez une note vocale, c'est vraiment un job. Hein.
4: C'est
3: vraiment,
4: technique,
3: clairement. Qu'est-ce qui vous broute dans la vie? Il y a Mathilde qui est avec nous. Bonjour, Mathilde.
6: Bonjour, Manu. Salut, les moins.
3: Sois la bienvenue parmi nous.
6: Moi, ça me broute quand t'es au cinéma et que la seule personne super grande de la rangée, elle se met devant toi. Ça, c'est broutant.
5: Ah ouais. Ouais.
3: Alors, je suis désolé, mais je suis la personne grande. Ouais. Je suis grand. Après, je suis pas non plus un géant, mais je suis 1m89 et c'est vrai que j'entends souvent derrière moi le.
5: On souffle. Ah. Ouais, ouais, exactement.
3: Voilà. J'ai déjà entendu une fois. Ah, mais c'est pour moi.
4: Et tu te retournes, tu dis oui.
5: Non, mais à ce moment-là, je trouve que vous avez l'obligation de vous tasser un peu dans votre siège, quoi. Couchez-vous.
3: Oui, alors, je vais. Non, mais alors, honnêtement, j'essaye de me baisser.
5: Ouais.
3: Le problème, c'est que quand je suis grand et que les allées, c'est quand même très petit entre chaque chambre,
5: chaise,
3: du coup, mes jambes, elles sont compressées contre le siège de devant. Donc, j'ai celui de derrière qui gueule et celui de devant qui se retourne en me disant, tu m'as donné des coups.
5: N'allez plus au cinéma.
4: C'est un peu strict.
5: C'est radical.
3: L'industrie du cinéma te remercie.
5: Une plaque, évidemment.
3: Merci beaucoup, Mathilde, de nous avoir appelés.
6: Bonne journée.
3: Belle journée à toi. Qu'est-ce qui vous broute dans la vie, Florent, notre producteur?
7: C'est quand la touche espace de l'ordinateur, elle marche pas. Du coup, soit t'appuies, deux options, soit t'appuies comme un ouf, soit tu copies un espace et à chaque fois, c'est un enfer, quoi.
3: Mais ça marche avec n'importe quelle touche.
5: Ouais.
3: Quand t'as ton clavier, que t'as pas un clavier de rechange et que t'as une touche qui pète, t'es obligé d'aller sur internet, tu prends un E tréma parce que tu sais pas comment faire le E tréma et tu galères et tu fais des copier-coller. Ça marche avec tout, c'est un enfer. Et c'est pour ça, et c'est pas une vanne, que j'ai toujours un clavier de secours.
5: Ah bon?
4: Sérieux?
3: Oui, j'ai toujours un clavier de secours.
4: Bah, il est prévoyant, celui-ci.
3: Alors attendez.
5: Bah, t'as ce que vous l'avez jamais dit?
4: Ah ouais, alors?
3: Est-ce que vous voulez que je vous épate là?
4: Vas-y.
5: Ouais.
3: Bougez pas. Il est de l'autre côté du studio. Attendez. Excusez-moi.
4: Quoi?
5: Bah, c'est une blague.
4: Ce qu'il fout.
5: Mais il est fou.
4: C'est pas vrai.
7: C'est long, hein?
5: Ouais, c'est. Et il est parti.
8: Il est en dessous!
5: Il est en dessous du truc.
7: C'est pas vraiment un truc de secours, il est pas du tout à côté.
5: Mais attends, mais
4: c'est pas de secours. C'est pas les premiers secours, en tout cas.
5: J'arrive pas à voir ce qu'il fait. Oh,
7: c'est pas vrai. Bah, il manque des touches déjà, visiblement.
3: Oui, mais parce que c'est un ancien. Et là, j'ai fait tomber une touche.
5: Mais c'est une dinguerie de faire ça.
3: Et ça. C'est un secret que j'ai depuis des années à Énergie.
4: Et il faudrait pas un secours du secours.
3: Ah, faut expliquer. Dans le studio, moi, je suis derrière la console, ouais. Il y a plein de machines, etc. Et derrière, ce qu'on appelle un rack, où il y a plein de machines les unes sur les autres, derrière, il y a un petit espace derrière le mur.
5: Et tu l'as caché, quoi.
3: J'ai toujours un clavier de secours.
4: Mais t'en as déjà eu besoin ou pas?
3: Jamais, mais au cas où.
5: Et tu caches.
3: C'est pour être sûr, parce que j'ai jamais vu.
5: Tu caches d'autres trucs aussi, parce que j'ai l'impression que c'est un peu ta cachette maintenant.
3: Sachez que.
4: Il a de la bouffe et une ex.
5: Ouais.
3: Sachez que dans ce studio, j'ai la moitié de ma famille. Voilà, je voulais vous. C'est un secret,
5: Et
3: on est très, très bien gardé.
5: Ouais. Ouais.
4: Bien joué.
3: J'en ai d'autres comme ça. Allez, regardez, je replonge.
5: Mais non.
3: Voilà. Non, il y a les stylos, mais ça tout le monde connaît.
5: Oui, ça on sait. Ouais.
3: Les stylos,
5: ça,
4: ouais. Ça t'es fou avec les bics, quatre
5: couleurs.
4: On sait
5: très bien les quatre couleurs, ouais.
3: Non, mais parce que on nous pique les trucs souvent, régulièrement. Alors, tant qu'on est dans les secrets du studio, il y a un endroit au-dessus de moi, il y a un petit espace,
5: ouais.
3: où je cache toujours un petit stylo, d'accord,
5: ouais.
3: Un stylo bic.
5: Ouais, ça on sait, ouais.
3: Je vous annonce aussi que dans cet espace, il y a aussi. Vous voyez, mon clavier, il y a des petites pales, des petites.
5: Pour qu'il tienne droit, là.
4: En dessous, pour surélever. Ouais.
3: Pour qu'il tienne droit. OK? Il y a quelqu'un dans cette radio qui pique toujours ces petits trucs de clavier.
5: C'est pas vrai?
3: Alors, je pense que c'est parce qu'il y a d'autres claviers qui ont les mêmes petites pattes, et donc il y en a pas, et hop, il les prend. Ce qui
4: on
3: fait
4: sait
3: que.
4: Pas qui, hein.
5: Mais
4: on
5: c'est
4: sait
5: fou
4: pas qui.
3: Il y a un voleur de pattes de clavier. Ce qui fait que là-haut, avec mes stylos, j'ai deux petites pattes de clavier en plus que j'avais demandé.
5: Ah mais maintenant on va devoir trouver une autre cachette parce que
3: je vais évidemment changer la cachette. Okay. Mais je tiens à dire, et là c'est très sérieux.
5: Ouais non mais c'est
3: il y a énergie un voleur de pattes de clavier.
4: Ce qui est génial, c'est que ça fait un peu diva nul, je trouve ça. Que, apparemment, Manu, l'animateur de la matinale, il demande un clavier et des petites pattes de clavier.
3: Non, j'ai mon clavier de secours et j'ai mes pattes de clavier.
5: C'est surtout la personne qui vole ça qui est nul.
3: Mais évidemment, bien sûr. Je demande. Non,
4: c'est foutez les caméras, putain, pour qu'on voit. Ça se trouve, il vient masquer.
3: Alors, j'aimerais parler à cette personne.
5: Ouais.
3: Toi, le voleur de pattes de clavier, je vais te faire une promesse. Je te trouverai. Je te chercherai.
4: Taken. Liam Neeson.
3: C'est exactement ça. Et je te la ferai bouffer ta patte de clavier.
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16: On est vendredi, ce soir c'est le week-end et on profite quand même dès maintenant avec vos hits préférés, Ray, Adèle Castillon aussi. Et juste avant, 6h31, c'est les infos sur Énergie dans toute la France. Les infos avec Pierre Barbier, salut Pierre.
17: Salut Lionel, bonjour à tous, bon réveil. Grosse journée orageuse ce vendredi. Tout le monde ou presque y aura droit, à commencer par le sud de la France ce matin où 4 départements sont en alerte orange. Le Var, les Alpes-Maritimes et la Corse. Vous aurez des averses orageuses sur la moitié nord du pays dans le courant de l'après-midi. Pour l'instant 17 degrés à Lille, 20 à Lyon et 22 à Narbonne. Ça ira jusqu'à 23 degrés à Tours cet après-midi, 23 à Charleville-Mézières, 21 à La Rochelle et 28 degrés à Montpellier. Attention, phénomène violent, des rafales de vent doivent balayer la Corse ce matin et la pluie tombée en grande quantité là-bas. Ça devrait durer jusqu'en milieu de matinée. Il est demandé aux habitants de rester chez eux le temps que ça passe. Les massifs forestiers et les plans d'eau sont fermés. Il n'y a aucun car en circulation et les activités de plein air comme le VTT et la randonnée sont interdites. Un allié pour les pompiers. À l'avenir, ils pourront s'appuyer sur la plateforme Firewatch, désormais opérationnelle en France pour lutter contre les incendies selon la sécurité civile. Hier, elle utilise l'IA pour repérer les feux de forêt et définir dans quel sens les flammes peuvent partir. Hier, le feu a pris dans le Cher. Il a ravagé 1200 hectares et 40 personnes ont dû quitter leur logement. Marche arrière, le gouvernement renonce au doublement du plafond des franchises médicales. C'est ce qu'il nous reste à payer à la pharmacie, par exemple. L'avis des associations de patients a pesé dans la balance. La ministre de la Santé annonce quand même une hausse plus limitée, mais une hausse quand même calée sur l'inflation. En football, Marseille reçoit Strasbourg ce soir au stade Vélodrome en ouverture de du championnat de Ligue 1. C'est donc la première journée. À suivre aussi dans le courant du week-end, Lens Auxerre, c'est demain, et Rennes PSG dimanche. Plus vrai que nature, des séquences inédites du jeu vidéo GTA 6 circulent sur Internet et sur les réseaux sociaux cette semaine, alors que Netflix doit dévoiler un aperçu officiel jeudi prochain. Difficile de savoir s'il s'agit de fuites ou d'images générées par l'intelligence artificielle. Le jeu le plus attendu de l'année sortira le 19 novembre. Qui aura la plus belle voix ? The Voice Kids revient demain sur TF1 avec des candidats âgés de 6 à 15 ans qui tenteront de faire retourner les fauteuils. Les coachs sont les mêmes que l'an dernier. On retrouve donc Matt Pokora, Santa, Patrick Fiori et Soprano. Le chanteur marseillais explique ce qui fonctionne aussi bien dans ce quatuor.
8: Mais les gens se connaissent tous très bien, on s'aime beaucoup. En dehors de l'émission, on rigole tous. Il y en a certains qui sont partis en vacances ensemble. Aussi les enfoirés aussi, ça nous aide beaucoup, ça nous lie beaucoup. Donc chaque fois qu'on se croise aux enfoirés, on se tape des barres. Et du coup, il y a aussi un truc qui est très important. The Voice Kids, c'est très fun. Ça veut dire que c'est que de la bienveillance pour les enfants. Et du coup, il y a que des personnes très bienveillantes. Du coup, la somme de plein de gens bienveillants crée quelque chose de très très solaire. Et c'est très agréable pour nous. À chaque fois qu'on sait qu'on vient, on vient en courant, quoi. Et ça, c'est cool.
17: Rendez-vous demain soir pour la nouvelle saison de The Voice Kids sur TF1. Fin de ce flash. Tout de suite, c'est le 6-10 de l'été sur Énergie.

Heureusement, on lasse pas de suite. Vous êtes sur Énergie, il y a la saison des festivals qui n'est pas encore terminée. Hein. Depuis hier, il y a par exemple à Charleville-Mézières, le Cabaret Vert. Il y a beaucoup de stars là-bas. Kygo, Mickey, Théodora, Gims. Eux, ils y seront d'ailleurs dimanche soir. C'est Offenbach qu'on écoute maintenant là sur Énergie.

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1: Évidemment. Énergie, je sais que vous aimez beaucoup Bad Bunny. Il a voulu faire plaisir aux fans de chez lui. Alors, sa tournée était normalement terminée. Et ben, mercredi, il a mis en vente deux concerts surprises en plus pour chez lui à Porto Rico. Deux concerts qui auront lieu très très vite, parce que c'est demain et dimanche. C'est quand même super classe. Bad Bunny qui cartonne pour sa tournée, qui est la plus lucrative de l'histoire pour un artiste latino. Il était venu les 4 et 5 juillet à Paris, c'était fou. Le voici Bad Bunny après le meilleur de Manu sur Énergie.
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3: Bienvenue dans la bataille des ex. On va tenter, on va voir ce que ça fait. Aujourd'hui, Lorenza, elle est un petit peu bougonne, elle est un petit peu chafouin. Donc, j'essaie de lui remonter le moral. Souvent, on parle des ex, de Lorenza.
4: Ouais.
3: Et je pense qu'il y a peut-être pire que tes ex. Où tu te rendras compte qu'il n'y a pas que les tiens qui avaient des problèmes.
4: Ouais,
3: parce que globalement, je pense que tout le monde a des problèmes. On a avec nous Gaëlle au téléphone. Bonjour Gaëlle.
5: Salut Mani, salut les wouins.
3: Gaëlle, Lorenza, je vous propose une bataille des ex en trois manches.
4: Ok.
3: On va commencer par une première manche. Gaëlle dira quelque chose sur son ex.
4: Ça
3: ensuite,
4: marche.
3: Lorenza dira quelque chose sur son ex. Et on donnera le point au pire ex. Et on fait ça en trois manches, ok?
4: Ok, moi c'est okay. Pas grave si c'est des ex différents?
3: Non, ça peut tourner. Okay, ouais, ah oui, non, ça, non.
4: Parce que
3: bien
4: ça
3: sûr.
4: Fait beaucoup pour un seul.
3: Ah oui, okay. Oui, non, toi aussi Gaël, bien sûr, okay, tu peux parler.
4: Ok, ça marche.
3: Soit c'est le bon. Même si c'est un combo, c'est
4: okay.
3: Soit... Ah non, bien sûr, vous pouvez tourner.
4: Ça marche.
3: Danse avec Allez. Ton ex.
4: Wouh! Hey.
3: Attention, première manche, on démarre. Gaël, on t'écoute.
5: Alors moi, mon ex, il oubliait volontairement sa carte bleue à la maison pour que je paye au restaurant.
4: Ah, oh le rat.
6: Bien joué.
3: Et vous êtes resté combien de temps ensemble avec lui?
5: 3 mois, du coup, je l'évite.
3: Oui, 3 mois, ça laisse le temps effectivement d'avoir un compte bancaire assez vide.
5: Okay. Tout à fait.
3: Ça, c'est pas ouf. Lorenza?
4: J'ai un ex qui m'avait dit qu'il voulait vraiment s'engager avec moi, sauf qu'au bout de 3 mois, il m'a annoncé qu'il partait vivre au Canada. Et j'ai su qu'il avait déjà une meuf là-bas aussi.
6: Oh. Voilà. C'est un mec débordé, ça.
4: Ça, c'est top, ça.
3: Bon, je pense que là... Ouais. La première manche est remportée par Lorenza. Attention.
4: Gaël, tout peut encore se jouer, oui.
3: Gaël n'a pas dit son dernier mot.
4: Non,
3: évidemment.
4: Non.
3: Attention, danse avec ton ex. Gaël, on t'écoute.
5: Alors, mon ex, il est animateur de camping et il draguait des filles devant moi.
3: Oh putain.
5: Il disait que c'était son travail d'attirer les gens aux activités.
4: Oh le bâtard.
6: Bah, oui. il galoche pour faire une danse des tongs. C'est bien connu.
3: Ah, on monte d'un cran pour cette deuxième manche. Lorenza?
4: J'ai un ex qui a dragué carrément ma grande sœur devant moi. Donc, ouais.
3: Putain, mais t'es forte.
4: Ouais.
6: C'était dans un camping.
4: Après?
3: Et
4: ça,
3: quoi?
4: C'était dragouillé, donc ça. Enfin.
6: Non, c'est ta sœur.
4: Oui, j'essaie
6: non,
4: de.
6: J'essaie pas de défendre ton ex.
3: Mais, dragouillé.
4: Je sais pas, genre il flirtait un peu, je te dis, mais c'est une blague ou quoi, genre,
3: mais c'est quoi? Qu'est-ce que t'appelles flirter?
4: Déjà, c'est des petits compliments, je vois les regards, l'intérêt,
3: puis,
4: genre j'étais là,
3: Et puis ensuite, qu'elle a eu un enfant de lui, là tu lui dis, c'est quand même bizarre. Vous savez quoi pour celle-là? Égalité entre vous deux.
4: Ok, mais je crois que je bats à plate couture pour la dernière, mais on va voir.
3: Ah oula!
4: La
3: elle s'avance!
4: Ouais.
3: Troisième manche, la manche finale, danse avec mes ex.
4: Voilà.
3: Gaëlle, on t'écoute. À toi.
5: Alors, j'étais en relation à distance avec mon ex. Je venais un week-end sur deux chez lui et quand j'étais pas là, il en avait une autre.
3: Oh putain!
4: Pas mal.
3: Alors, je remarque un truc, c'est quand même que vous dites que des choses sur des histoires de tromperie, quoi.
4: Ouais, y a pas beaucoup de trucs là-dessus, c'est vrai.
3: Il y a pas tellement de trucs de quotidien. Hein.
6: Il était bordélique.
3: Non,
4: en même temps, tu nous as dit les pires ex. Hein,
3: ah oui, non, là, on est sur du. Waouh, on est sur du haut niveau. Mais alors attention, parce que Lorenza, déjà celle-là, elle est très forte. Mais Lorenza, c'est avancé.
4: Ouais.
3: Bataille des ex. À toi.
4: J'étais en couple et folle amoureuse d'un gars et j'ai appris qu'il était papa non pas une mais deux fois et de deux mères différentes.
3: Il l'avait pas dit?
4: Non.
3: Oh putain.
6: Attends.
3: Danse avec les ex.
6: On avait peut-être affaire à un mec tête en l'air. Puis tu lui avais pas parlé aussi. Tu lui as pas demandé.
3: C'est vrai que
6: c'est bien de lui demander ce qu'il aime bouffer, mais tu vois, tu lui as pas dit ce que t'as des gosses.
4: Oui, c'est vrai.
3: C'est ce qu'on appelle un mensonge par omission.
4: Oui, bien sûr. J'ai pas été assez curieuse sur ce coup-là.
3: Vous savez quoi, on va le refaire. J'adore ce truc. La bataille des ex, on va le refaire très vite.
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0: 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Merci de vous réveiller avec nous.
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8: 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Eminem, ça fait longtemps ça. Un de ses plus gros hits arrive sur Energy après Julien Lib. 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Tout pile 7h, on retrouve la rédac pour les infos sur Energy. Les infos avec Pierre Barbier, salut Pierre.
9: Salut Lionel, bonjour à tous, un temps instable ce vendredi. Il y aura bel et bien quelques éclaircies dans le centre de la France aujourd'hui, mais ce sont bien les orages qui vont marquer cette journée. Ils sont dans le sud ce matin, on les retrouvera sur la moitié nord cet après-midi. Le week-end sera plus calme, très ensoleillé, vous le verrez. À 17 degrés ce matin à Brest, 20 à Bordeaux, 24 degrés à Montpellier, les max 22 degrés à Reims, 23 à Tours, 21 pour Mulhouse, 26 à Avignon, 28 degrés à Montpellier et 25 à Bordeaux. Après la canicule, les orages, il est même tombé de la grêle hier dans les Alpes-Maritimes, toujours en alerte orange ce matin, tout comme le Var et la Corse. De nombreux festivals et marchés nocturnes ont été annulés et 1000 foyers ont été privés d'électricité hier à Fréjus et Toulon. En Corse, on attend de fortes rafales de vent et beaucoup de pluie jusqu'en milieu de matinée. Les habitants sont appelés à rester chez eux. Toutes les activités de plein air comme la randonnée et l'escalade sont interdites et l'accès aux massifs forestiers également. Un recadrage. Le Premier ministre a publié un post sur X hier pour contrer les fausses informations qui circulent autour des économies prévues dans le cadre du budget 2027 toujours en préparation. Il n'est pas question de supprimer les aides au logement pour les étudiants ni d'augmenter les impôts sur le revenu. Le projet de budget sera présenté à l'Assemblée nationale cet automne. Un nouveau séisme en Amérique latine. Le Pérou a été secoué hier par un puissant tremblement de terre de magnitude 6,7 sur l'échelle de Richter. Après le Venezuela en juin et la Colombie il y a 10 jours, les médias locaux diffusent des images de roches se détachant des collines au plus proche de l'épicentre. Un premier bilan fait état de 3 blessés. La Ligue 1 de football, première journée de championnat ce week-end. Le PSG champion en titre ira jouer à Rennes dimanche puisque la pelouse du Parc des Princes est cuite à cause de la canicule. 8 matchs avant ça, dont un Marseille-Strasbourg en ouverture ce soir à 20h45. Demain, Lyon ira à Toulouse et Nice recevra Lorient. La revanche dans 2 jours maintenant à Orléans. Les Bleus du basket ont perdu leur match amical aller contre la Serbie hier soir de quelques points. Il faudra surtout performer contre la Slovénie et la Suède la semaine prochaine. 2 matchs de qualification pour le prochain mondial, c'est en 2027. Un marathon. Bruno Mars entame aujourd'hui une série de 4 concerts en l'espace de 6 jours au MetLife Stadium dans la banlieue de New York aux US, là où s'est jouée la fameuse finale de la Coupe du Monde de football le mois dernier. Bruno Mars, nommé 5 fois aux MTV Music Awards qui auront lieu fin septembre en Californie. Madonna arrive en tête des nominations suivie de Taylor Swift et Ariana Grande. C'est pas trop tôt, Netflix révèle enfin la date de sortie de la version film de la série 10%. Ce sera le 10 septembre et on nous promet la présence de pas mal de guests dont Laetitia Casta, Laurent Lafitte ou encore Eva Longoria. Fin de ce flash, le 6-10 de l'été continue tout de suite sur Energy. Bon réveil et bonne journée.

0: 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Et bien, allez-y maintenant pendant Orelsan et Riviera qui reprend Sean Paul sur Énergie.
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vous raconte quelque chose sur mon couple que moi-même j'ai mis beaucoup de temps à m'avouer. Mais je pense que ça pourrait être libérateur.

0: Énergie, c'est peut-être la fin des vacances pour vous. Il va y avoir beaucoup de monde d'ailleurs sur les routes ce week-end. Ça sera rouge sur tout le sud et une bonne partie de l'Est. Demain aussi, beaucoup de rouge pour les retours. Et qui dit fin de vacances, dit quand même une bonne nouvelle. Le retour de Manu sur Énergie sera là à partir de mercredi avec plein de surprises. Et avant d'écouter un hit qui sent bon encore l'été, Farruko avec Steve Aoki, on écoute le meilleur de Manu sur Énergie.
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4: J'ai trouvé une liste sur Internet. En fait, il y a quelqu'un qui a posé cette question et tout le monde a répondu. Quelle est la chose dingue à savoir sur vous? Alors, dans les réponses, il y a par exemple quelqu'un qui a dit « J'ai créé mon propre langage avec des règles de grammaire, des règles sur la structure des phrases et un alphabet. Je suis le seul à parler cette langue.
5: » Ça sert à rien.
6: Bah oui, si personne peut la comprendre, c'est compliqué, quoi.
4: Je rappelle la question. Quelle est la chose la plus dingue à savoir sur vous? On est complètement dans le sujet. Un autre. « Je peux avoir une érection n'importe où, n'importe quand sur commande. »
5: C'est génial.
6: Bah, c'est incroyable, ça.
4: Ça, c'est incroyable.
5: Le fait de la contrôler, c'est... Ouais, j'avoue qu'en 4
6: pannes... C'est un super héros, ouais.
4: Ah, je pourrais dire totalement inverse. Je peux ne pas avoir d'érection n'importe où, n'importe quand, sur commande.
5: Il y a deux écoles.
4: Mais ça, c'est incroyable, quand même.
6: C'est fou, ouais.
5: T'en sers peu après dans la vie de tous les jours, quoi.
4: Bon, quand t'as un entretien d'embauche, donnez-nous la raison pour laquelle on devrait vous embaucher à la Socapec. Regardez, on, off. Ça ne passera pas. Quelle est la chose la plus dingue à savoir sur vous? J'ai mis 300 chansons en ligne sur YouTube, 250 d'entre elles ont 0 vue.
6: Oh, c'est
5: tristoune.
4: Oh, dur. Si t'es pas connu que tu mets 300 chansons, il y a peu de chances pour que les gens les écoutent. Un petit dernier, la chose dingue à savoir sur vous. Je pense être la seule personne au monde à éplucher les raisins avant d'en manger.
6: Ça va être chiant.
5: Il y a du temps, ouais. Mange un autre fruit, quoi.
6: Enfin, oui.
4: Les autres ont déjà fait 4 repas, en fait. Et toi, t'es plus sur ton raisin. Mais bon. Quelle est la chose la plus dingue à savoir sur vous? Appelez-nous 0870-42-48. On vous prend au téléphone dans 10 minutes. Florent, notre producteur?
7: Moi, j'ai participé à la France à un incroyable talent.
5: C'est pas...
4: Alors ça, c'est surprenant.
7: Oh. C'était en 2015 et en fait c'est à l'époque où j'essayais de devenir chanteur, ce qui n'a pas marché. Et du coup non. On a passé le premier tour.
4: J'ai dit un truc, j'ai essayé de faire du cinéma aussi, ça n'a pas marché. Je te rappelle que la radio c'est l'endroit où tous les gens qui ont loupé les trucs se retrouvent.
7: Et je suis là. Et on avait passé le premier tour quand même. Parce que j'étais en duo, je chantais en duo avec un ami à moi et puis passé le premier tour.
4: Et vous chantiez quoi?
7: On avait chanté du Macklemore.
4: Le truc rapide.
7: Non, c'était pas Ken Told Us, c'était And We Dance. Nanana. Ouais, si vous l'avez pas, vous l'avez pas.
4: Oui, c'est peut-être pour ça que ça a perdu d'ailleurs. Et t'as jamais réessayé de faire d'autres télécrochets?
7: Si, j'ai fait le casting de The Voice aussi. Puis je me suis arrêté au casting du coup.
6: Mais c'est déjà cool!
4: Oui, c'est cool de tenter et tout.
5: Et ton pote, il a percé ou pas du tout?
7: Pas du tout, non plus.
4: Fait quoi lui comme boulot maintenant?
7: Il est dans la radio.
6: Ah ouais.
4: C'est marrant, et c'est les frérots de la Vega de Wish.
7: Exactement.
4: Mais je vais dire un truc, sois le bienvenu parmi nous.
7: Merci.
4: On a Carla qui est avec nous. Bonjour Carla.
8: Bonjour Manu, bonjour les Wanwan.
4: Bienvenue sur Énergie. Carla, quelle est la chose surprenante, dingue à savoir sur toi?
8: En fait, je n'ai jamais mangé au fast-food, ça ne m'attire pas du tout.
4: Incroyable.
6: Waouh.
4: Attends, quand tu dis fast-food, c'est n'importe lequel? Le McDo, le Burger King, un petit kebab?
8: Non, je préfère payer un peu plus cher et manger des bons plats ou tout simplement manger chez moi.
5: Oh, wow. Mais quand tu payes plus cher, personne ne t'appelle chef, tu vois, quand tu prends un sandwich.
4: Et les pizzas?
8: Non. Ou alors je les fais moi à la maison avec mes amis, mais non.
4: Ah ouais.
8: Non. Je préfère payer dans, tu vois, des bons petits restaurants, les producteurs locaux et voilà. Ça m'attire pas.
4: L'un n'empêche pas l'autre. Je veux dire, moi je suis très bien dans un petit restaurant, mais c'est vrai que la sauce Big Mac.
5: Ah ouais. Elle fait du bien celle-là.
4: Tu la connais pas celle-là, Carla?
8: Non, je fais mon propre ketchup maison avec des bonnes tomates.
4: On est. Je sens que toi tu fais ta lessive.
8: Aussi, oui.
4: Je l'ai senti arriver, Carla. Bien sûr.
6: Après, c'est très bien.
4: Mais bien sûr.
5: Oui.
4: C'est quoi? J'ai envie de t'offrir le mug Manu sur Énergie. Je l'ai fait de mes mains, c'est faux, mais je te l'offre quand même.
8: Bon, merci Manu.
4: Gros bisous et merci beaucoup de nous avoir appelé, Carla. Belle journée à toi. Il y a Jérôme qui est là aussi. Bonjour Jérôme.
9: Oui, bonjour à toute l'équipe.
4: Jérôme, quelle est la chose dingue à savoir sur toi?
9: Moi, je fais des compétitions de Rubik's Cube et mon record perso, c'est 3 minutes. Voilà.
4: Alors, T'es pas le meilleur.
6: Non mais il faut quand même le faire. Attends, la patience et tout.
5: C'est dur. Non,
6: moi
5: c'est
6: je pète des câbles, je balance le cube tellement ça m'énerve au bout de deux minutes. Donc
4: ma fille, elle avait appris à le faire, elle le faisait en deux minutes.
6: Wow.
5: Ah, c'est pas mal ça.
4: Attends, mais tu fais vraiment des compétitions parce que 3 minutes, c'est pas dingue de dingue, hein.
9: Bon, j'ai fait déjà moins, mais c'est en une moyenne, quoi. Et oui, un petit peu partout en France dans l'année, ouais, ça arrive. Ouais.
4: Ah, d'accord. Et tu gagnes quoi? Tu gagnes du Rubik's Cube.
9: Non, il y a beaucoup de bons d'achat, et puis voilà, c'est sympa. On gagne des petits chèques des fois aussi. Donc,
6: Allez,
4: D'accord. Écoute. Mais est-ce qu'on peut vivre du Rubik's Cube aujourd'hui en 2026?
9: Alors, non, je pense pas. Hein.
4: Ça dépend si t'es comme Carlec, tu fais ta lessive toi-même. Eh, alors, bien non, sûr. Non,
9: je sais pas.
4: Ouais. Écoute, eh ben merci de nous avoir appelés et je te souhaite de gagner des festivals et des compétitions de Rubik's Cube.
9: Eh ben merci à vous.
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7: Allez, merci de démarrer la journée avec nous. C'est Énergie, la radio des hits avec Néa, Farouko, Steve Aoki. Mais avant ça, 7h31, c'est les infos partout en France sur Énergie. Les infos avec Pierre Barbier, salut Pierre.
25: Salut Lionel, bonjour à tous. Il fait un temps là dehors, à rester à la maison. Journée orageuse un peu partout en France. Ça concerne le sud ce matin, où quatre départements sont même en alerte orange. Donc faites attention dans le Var, les Alpes-Maritimes et la Corse. Cet après-midi, vous aurez de grosses averses orageuses sur la moitié nord avant le retour du soleil ce week-end. 23 degrés max aujourd'hui à Lyon et Auxerre, 22 à Toulouse, 26 à Marseille, 25 à La Rochelle, 19 à Strasbourg et 28 degrés à Montpellier. Beaucoup de pluie, énormément de vent. L'alerte dans le sud de la France ne sera pas levée avant 10h tout à l'heure. Il pourrait tomber l'équivalent d'un mois de pluie en Corse en quelques heures par exemple, où les autorités demandent aux habitants et aux touristes de rester à l'abri. De toute façon, les activités de plein air comme l'escalade et la randonnée sont interdites aujourd'hui, tout comme l'accès aux plans d'eau et aux massifs forestiers. Ça ne s'arrête pas, de nouvelles cyberattaques sont révélées presque tous les jours. Le Fisc et l'Éducation nationale en début de semaine, autour d'SFR maintenant, l'opérateur annonce la fuite début juillet de 2 millions de données de ses abonnés à la fibre, trois fois plus encore dans le piratage d'une plateforme de santé, avec le vol de coordonnées bancaires et de numéros de sécurité sociale. La France vise le top 3. 330 athlètes tricolores comptent bien faire parler d'eux aux Jeux méditerranéens dès aujourd'hui en Italie. 26 nations en compétition dans 30 disciplines. Nos plus grandes chances de médailles en escrime, en judo, en taekwondo et en athlétisme. Impossible de s'en passer. On met tous ou presque des emojis dans nos messages. Celui qu'on utilise le plus, selon Google, c'est ce petit visage qui pleure à chaudes larmes, aussi bien pour rire que pour se désoler de quelque chose. On retrouve également les deux mains jointes et le cœur rouge dans le top 10. C'est reparti pour les auditions à l'aveugle. Le télécrochet The Voice Kids a fait son grand retour sur TF1 demain. Les candidats âgés de 6 à 15 ans vont tenter leur chance et devenir, qui sait, les stars de demain. Un exercice qui demande du cran, assure Mats Pokora, l'un des coachs.
26: J'aurais pas osé, aussi jeune. Il faut beaucoup de courage pour chanter devant des sièges retournés et avoir ce facteur stress quand on chante, de ne pas voir ces sièges se retourner. Des fois, ça se retourne à la dernière seconde, mais de faire toute une prestation avec cette possible déception de se dire ils sont toujours pas retournés, qu'est-ce qu'il faut que je fasse de plus pendant qu'on chante? Ça peut dérégler complètement de façon chantée en essayant de pousser plus fort, de démontrer un peu plus et de faire quelque chose qu'il ne fallait pas faire finalement pour essayer de faire qu'un siège se retourne. Donc ouais, c'est quand même très courageux et c'est très spécial. C'est pas comme ça qu'on est censé chanter. Ouais. On est censé avoir un auditoire qui nous regarde et on voit leurs émotions et ça nous porte. Et là, c'est quand même quelque chose de très difficile.
25: Une interview de Tom Hannan, Mats Pokora sera aux côtés de Santa Soprano et Patrick Fiori cette saison. Rendez-vous donc demain soir sur TF1 pour découvrir la nouvelle saison de The Voice Kids. Fin de ce flash, le 6-10 de l'été, c'est tout de suite sur Énergie.

0: Et la star énergie Soprano a enchaîné les festivals cet été, dont un très particulier à Alès, où il a chanté avec 1000 choristes. Il a mis sur YouTube son live qu'il a fait là-bas. Très très beau, hein, où il est en train de chanter son nouveau hit. Soprano, il sera demain soir sur TF1 pour le grand retour de The Voice Kids. On va l'écouter après Thumper City et le meilleur de Manu sur Énergie.
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3: Moi, j'ai une question pour vous.
4: Ouais.
2: Allez.
3: Est-ce qu'il y a une habitude de vos parents que vous avez gardée ou pas?
2: Une habitude de nos parents, dans quoi? Dans la vie quotidienne?
3: Dans la vie quotidienne. Tu vois, moi, par exemple, j'ai toujours des manteaux sous des tic-tacs dans ma voiture. Parce que mon père avait ça, donc je fais la même chose depuis que j'ai le permis.
2: Oh,
4: ah, comme tu ça. Vois.
2: Parce que ton père avait des tic-tacs dans sa voiture, t'en as aussi.
3: J'ai toujours vu mon papa avec, dans le petit porte-gobelet à côté, il a des tic-tacs et des manteaux. Et quand j'ai eu mon permis, je lui ai dit, bah ok, je vais faire la même chose. Et je garde ce truc-là.
2: C'est grâce à vous que tic-tac continue. Hein.
3: C'est
2: beau. C'est beau ce que tu fais.
3: Bah ouais, alors.
2: Quelles habitudes de vos parents vous avez gardées? Je suis en train de réfléchir, là j'en ai pas comme ça qui me vient.
4: Moi c'est aussi au niveau de la bouffe, c'est je mange du poulet frites compote le samedi ou le dimanche. Et voilà. J'ai installé la tradition dans la coloc.
2: Ah les frites du samedi, j'avais ça aussi moi.
4: Ouais.
2: Ouais.
4: Mais compote, je sais que des fois ça choque un peu les gens parce que c'est de la compote froide. Donc,
3: Ah mais en même temps.
4: Ah bah oui.
3: Avec les frites, je crois que c'était le dessert.
4: Bah c'est la bouchée parfaite.
2: Ah non, c'est pas la bouchée parfaite, c'est la boucherie parfaite.
4: Nico, ne juge pas tant que tu n'as pas goûté.
2: Des frites à la compote?
4: Bah ouais.
2: Mais c'est pas bon ça.
4: Bah c'est super bon. Bah personne vous n'avez jamais goûté.
3: Mais c'est pas au même rayon, donc ça se mange pas.
2: J'ai jamais goûté un cadavre, je sais que c'est pas bon.
4: Mais n'importe quoi. Mais non mais je vais vous faire un jour une bouchée parfaite de un petit bout de poulet. Un petit peu de compote et une frite, et c'est très bon.
2: Alors, il n'y a pas le problème, tu files ça à Nico, j'attends 24 heures et je vois comment il réagit.
3: Ah non, pas cool.
2: Quelle habitude de vos parents vous avez gardée, Florent?
5: Moi, je tire la langue quand je bricole.
2: Ah,
5: mon père faisait ça, et au début, je me moquais de lui, et la dernière fois, j'étais en train de visser un truc et j'avais la langue sortie, je suis oh là là, mince.
4: C'est quand t'es concentré.
5: Oui.
4: C'est la même chose pour les meufs quand on se met du mascara sur les yeux, on peut pas s'empêcher d'ouvrir la bouche.
2: Tu veux dire que le père de Florent faisait ça?
4: Peut-être qu'il voulait avoir des objets.
2: C'est incroyable. Moi je voyais mon père faire quelque chose, donc je l'ai fait longtemps après. C'est qu'il se servait du lave-vaisselle comme d'un placard en fait.
4: Ah bon? Ah, il le vidait pas.
2: Il vidait jamais le lave-vaisselle.
4: Oh là là.
2: Et donc je le voyais quand mes parents étaient divorcés, avec ma mère, elle le vidait tout le temps.
4: Ouais.
2: Lui, il le vidait jamais. Il prenait tout le temps les trucs dedans. Et du coup, en fait, quand je me suis retrouvé moi avec mon premier appart, bah je faisais pareil. Je dis bah oui, c'est pratique en fait. Le lave-vaisselle est un placard.
3: Et la première fois qu'une meuf t'a engueulé, t'as dit ah non, je fais comme mon père. C'est un héritage familial.
2: Non, elle m'a pas engueulé pour ça. Elle m'a engueulé parce que je commandais surtout.
4: Ah oui, il y avait la totale.
2: Il y avait deux trucs plus importants que ça. Quelle est l'habitude de vos parents que vous avez regardé? Vous avez vu vos parents? Enfin, qu'est-ce que vous avez gardé? Peut-être l'amour de la campagne, moi j'ai.
4: Oh, c'est mignon.
2: Parce que quand on était petit, on allait vraiment très souvent à la campagne. Mais même mon père, justement, qui je vous ai parlé du placard pour la vaisselle,
4: oui.
2: Et ben il nous emmenait vraiment au trou du cul du monde dans la campagne. Je me rappelle dans le Morvan. C'est vraiment c'était un coin paumé. Et ben au début je paniquais parce que vraiment je me disais que j'allais m'emmerder. Mais en fait après j'ai apprécié et c'est pour ça que j'habite à la campagne maintenant aussi.
3: C'est beau.
2: Voilà. Oui, c'est beau.
4: C'est mignon.
2: Lucie est là. Bonjour Lucie.
6: Salut Manu. Salut les wouah.
2: Merci d'être avec nous Lucie. Qu'est-ce que tu fais parce que tes parents le faisaient?
6: Eh ben, malgré le fait que j'ai une bouilloire, je m'obstine pour faire monter ma tisane à faire chauffer l'eau à la casserole.
2: Ah oui,
6: c'est comme ma maman.
2: Ah d'accord, et c'est quand même plus rapide à la bouilloire, non?
6: Ben ouais, mais je sais pas, c'est comme ça, c'est vraiment, elle m'a appris comme ça et je sais pas, j'ai l'impression que c'est différent quand je le fais à la bouilloire.
4: Mais t'arrives à doser aussi, parce que je me dis, dans une casserole, c'est pas vraiment la quantité d'eau que tu dois mettre pour une tasse parfaite.
2: Elle
4: quoi.
2: Maîtrise maintenant. Bah, c'est un secret qui se transmet. Bah, c'est un secret qui se transmet de mère en fille.
4: Bien sûr.
2: Le bon dosage dans la casserole. Comment?
6: J'ai une toute petite casserole.
2: Et oui, c'est le secret. Elle a une toute petite casserole.
3: Madame équipée.
2: Elle a sa petite casserole. Bah, c'est la petite casserole à tisane.
4: Ah oui, voilà.
2: Bah, évidemment, bien sûr, Lucie.
3: Elle a 70
6: euros. Avec le petit bec.
2: Comment, bec?
6: Elle a un petit bec.
2: Elle a un petit bec, bah voilà.
3: Elle se justifie, elle continue. Hein, c'est vrai. Ah bah, elle essaie de le convertir, mais ça ne marchera pas.
2: Mais Lucie, elle a un compte Instagram, ça s'appelle Petite Casserole à Petit Bec. Et tous les jours, elle se filme en train de faire sa tisane. C'est un peu creepy.
4: Ça marcherait, je suis sûre.
2: C'est possible que si tu le fasses, Lucie, il y a des gens qui commencent à fantasmer sur la dame à la casserole.
4: Ouais,
3: fais payer.
2: Merci beaucoup, Lucie, de nous avoir appelé. Il y a Johan qui est là aussi. Bonjour, Johan.
7: Salut Manu, salut au moins.
2: Merci d'être là Johan, quelle habitude tu as gardé que en regardant tes parents et puis petit à petit t'as continué à le faire?
7: Moi comme Nico, tous les midis pile et à 19h, mes parents regardaient le JT. Et du coup, j'ai gardé cette habitude. À midi pile et à 19h pile, j'allume la télé pour regarder le JT.
2: Mais c'est pas à 20h le JT ?
7: Eh bien, il y a le 19-20.
2: Le journal local, sur France 3, bien sûr, évidemment.
4: Johan est premier degré là-dessus.
2: C'est normal. Ses parents, c'est normal qu'ils regardaient France 3. Il n'y avait que ça à l'époque. Donc, bien sûr, évidemment. Johan, merci beaucoup de nous avoir appelés.
7: Ça marche. Est-ce que ça serait possible d'avoir une photo dédicacée de l'équipe ?
2: Alors là, putain, Johan, tu viens de faire un truc incroyable.
3: Il vient de débloquer un souvenir.
2: Waouh. Johan, tes parents, certainement à l'époque, demandaient des photos dédicacées aux animateurs radio.
4: C'est fou.
2: Mais aujourd'hui, je t'annonce, Johan, que nous n'avons plus de photos dédicacées. Parce que plus personne ne nous en demande et que maintenant, en fait, on fait des selfies avec les gens.
7: Ça marche.
4: Oh, putain, Johan. Il fait de la peine.
2: Tu sais quoi, Johan, ce qu'on va faire ? On va se faire un selfie et on va se débrouiller, on va te l'envoyer par mail. D'accord ?
7: Ah, c'est super sympa.
2: Eh ben voilà, il sera pour toi, ce sera ton selfie à toi, Johan. S'il vous plaît, m'envoyez pas des messages sur Instagram pour me demander moi si j'en veux.
4: Oh là là.
2: 8h53. Oui, oui, Johan.
7: Merci à vous, et vous êtes génial, l'équipe, restez comme vous êtes.
2: On est géniaux, mais c'est pas grave.
7: Géniaux.
4: C'est toi qui es génial. Oula.
3: C'est con, hein, ce faux départ.
2: Le faux départ, faut s'arriver, faut se vivre. C'est pour ça qu'on est là tous les matins avec vous.
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0: Energy, on est vendredi, ce soir c'est le week-end. Let's go yeah. Et pour beaucoup c'est le dernier. Le dernier avant la reprise. Et pour d'autres ça continue, il y en a même pour qui ça commence. Les vacances vont démarrer ce soir pour Vanessa à Brest. Elle part 10 jours à partir de demain en Grèce. Elle a dit je pars toujours à la dernière minute pour être la plus bronzée de l'open space à la reprise.
1: Ah j'avoue.
0: Oh, les autres ont déjà perdu le bronzage, on peut les... Ah, je comprends. Allez, bonnes vacances si vous l'êtes. Bon courage si vous allez bosser avec Karol G et BTS pour les hits sur Energy.
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21: Vous êtes sur Énergie, les tout pile 8h. Enfin, ça, c'était il y a 3 minutes. Ah, ça va, je suis un petit peu en retard, désolé.
22: Ils sont nommés deux fois au MTV Video Music Awards. C'est le groupe BTS qui arrive maintenant sur Energy, à Karol G aussi. Et les infos maintenant.
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22: Les infos avec Pierre Barbier. Salut Pierre.
1: Salut Lionel, bonjour à tous. Fin de semaine agitée, vous avez de la pluie un petit peu partout en France. Ce matin, des orages, même dans le sud, de grosses averses orageuses annoncées dans le courant de l'après-midi sur la moitié nord du pays. Allez, courage, hein, ça ira mieux ce week-end puisqu'il fera soleil chez tout le monde. À 19 degrés à Toulouse en ce moment, 20 degrés à Strasbourg, 18 à Paris, 23 degrés cet après-midi à Lyon et à Nantes, 26 à Marseille, 25 à Perpignan et 27 degrés à Cannes. Prudence donc dans le sud de la France, 4 départements sont en alerte orange aux orages et aux inondations. Le Var, où un millier de foyers ont eu des coupures de courant hier. Les Alpes-Maritimes, aux vacanciers surpris par la grêle quand même à Nice hier. Et la Corse, où le vent souffle très fort ce matin. Il pourrait même y tomber l'équivalent d'un mois de pluie en l'espace de quelques heures. La population locale est appelée à rester chez elle. Environ 1400 campeurs ont également été mis à l'abri. Toutes les activités de plein air sont interdites. Le VTT, la randonnée, l'escalade, tout comme l'accès aux forêts et aux plans d'eau. Trop, c'est trop. Le Premier ministre Sébastien Lecornu a tapé du sur la table sur X hier par rapport au budget 2027. Il a voulu faire taire les rumeurs et les fake news qui circulent en ce moment. Il l'affirme, il n'est pas question d'augmenter les impôts ni de supprimer les aides au logement pour les étudiants, mais il faut faire des économies. Le projet de budget arrivera devant l'Assemblée nationale à l'automne. Il va falloir être patient, ça risque de rouler au ralenti sur de nombreuses autoroutes en ce week-end de grand retour. Et vous serez nombreux à remonter vers Paris depuis les bords de Méditerranée. Trafic chargé dès 10h ce matin sur l'autoroute A7 entre Marseille et Lyon. Pareil entre Montpellier et Orange sur l'A9 ou encore sur l'autoroute A10 entre Bordeaux et Poitiers. On remet les compteurs à zéro. Le championnat de Ligue 1 de football démarre aujourd'hui. 9 matchs ce week-end avec un Marseille-Strasbourg en ouverture à 20h45. Lens, qui vient de remporter le trophée des champions face au PSG, recevra Auxerre demain et Lyon est attendu à Toulouse. Les Parisiens, champions en titre, refermeront la marche dimanche soir à Rennes. Rien ne l'arrête. Belle démonstration de force d'Arthur Fils cette nuit au Master 1000 de Cincinnati. Le tennisman français s'est qualifié pour la demi-finale qu'il disputera demain contre l'Italien Flavio Cobolli, numéro 10 mondial. Ça promet un beau duel. Les hits de l'été 2026, Deezer a dévoilé son classement des titres les plus streamés ces dernières semaines. Shakira et Burna Boy ont facilement marqué des points avec Die Die, l'hymne du mondial de football cet été. Ça marche fort également pour Pilé de Mauvais Joe et pour Dracula, la collab de Tame Impala et Jessie des Blackpink. Et puis la finale de la saison 14 de Secret Story sur TMC, c'était hier soir, elle a été remportée par Paola. La jeune femme de 25 ans remporte un joli chèque de 100 000 euros. Fin de ce flash, tout de suite, c'est le retour du 6-10 de l'été sur Énergie.

0: C'est Lionel sur Énergie. Tiens, petite info improbable. Demon Hunter attaque Netflix. C'est bizarre parce que vous dites comment ils attaquent Netflix, ils ont été découverts dessus. Bah justement parce que Demon Hunters, c'est le nom d'un groupe de métal américain. Et ils râlent parce que K-pop Demon Hunters leur a volé leur nom. En plus, le métal et K-pop, c'est pas pareil. On verra s'ils vont gagner. Vous êtes préférés sur Énergie, Alex Warren, deuxième album de prévu pour la semaine prochaine, le 28 août. On va l'écouter maintenant après Mauvais Joe sur Énergie.
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0: 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Le temps d'écouter le duo de DJ français qui enchaîne les dates cet été, c'est Offenbach et le meilleur de Manu juste avant sur LRJ.
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3: Je vous rappelle que oui, parfois c'est compliqué de nous avoir au téléphone, mais c'est pas compliqué de nous joindre. Vous pouvez nous envoyer des messages vocaux. C'est sur l'application Manu sur Énergie à tout moment. Pendant l'émission, évidemment, vous réagissez à ce qu'on dit. Vous voulez participer au sujet dont on parle. Ou pendant la journée. Ou même pendant la nuit, vous avez rien à foutre. Vous vous demandez, tiens, qu'est-ce que je peux faire? Eh ben, vous nous envoyez un message. Vous partagez quelque chose avec nous. C'est parti. On va commencer avec une demande. C'est une demande reçue. Ça n'a pas été facile. Mais on a la réponse.
4: Dis Manu, j'arrive pas à retrouver un son, j'aurais besoin de ton aide. 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
3: Elle est décédée après. Hein.
5: Ouais,
0: mais il n'y a plus de pile.
5: Mais elle était artistique quand même. Hein.
3: Elle était dans... C'est pas facile à trouver.
4: Tum, tum, tum, tum.
3: Et pourtant, si, nous y sommes arrivés. Nous avons mis notre meilleure équipe sur le coup. Et c'est Gladiator.
5: Ah ouais.
3: Incroyable. Hans Zimmer. C'est lui qui a écrit la musique. La musique de Gladiator, reprise par elle.
1: Il faudrait la mettre dans le film.
3: Il aurait pas eu le même succès, je pense.
5: Ah non.
3: Allez, on écoute encore vos messages.
6: Coucou les Wouins. Alors, vous parliez du navigateur Edge. J'aimerais savoir du coup lequel vous préférez ou lequel vous utilisez.
3: C'est drôle.
6: Bisous à tous.
3: Le navigateur, quel navigateur internet vous utilisez? Alors, Nico?
7: Moi, je suis Chrome à 100%, moi. Google Chrome.
3: Moi aussi.
7: Et c'est moi cool parce que tu as tous tes favoris, tous tes trucs et tout, et tu peux te connecter de n'importe quel ordinateur, tu remets ton nom, ton mot de passe et t'as tout.
3: Ouais, exactement.
7: J'aime bien.
3: Et Lorenza?
5: Oui, j'ai mon cœur balance. J'ai en Chrome, contre... mais j'ai aussi Mozilla Firefox.
3: Ah oui, alors Firefox, j'ai l'impression qu'à un moment, il était top et que c'était ça faisait un peu genre un peu geek
5: Firefox, tu vois, c'est ça. Vrai, un peu classe.
3: Parce que tout le monde utilisait Microsoft Internet Explorer, tu vois le truc que tout le monde avait, et quand tu disais moi j'utilise Firefox, le hacker.
5: C'est vrai.
3: Et aujourd'hui il a moins l'aura qu'avant, quoi.
5: Ouais, mais pourtant je l'ai toujours dans mon cœur, j'arrive pas à le lâcher pour Chrome entièrement, tu vois.
3: Ouais, c'est quoi, c'est comme...
5: des deux.
3: On en parlait tout à l'heure, c'est comme Friends, la série.
5: Oui.
3: Tu vois, c'est le même truc. C'est ton copain, quoi.
5: Ouais,
3: c'est ton petit copain, bien sûr. Allez, un dernier message, on y va.
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0: Allez, merci de commencer la journée avec nous sur LRJ. C'est le 6-6 de l'été avec vos hits préférés. Sophia Carson arrive, Offenbach aussi. Et juste avant, quasiment 8h30, c'est les infos partout en France. Les infos avec Pierre Barbier. Salut Pierre.
33: Salut Lionel, bonjour à tous. Grosse journée orageuse ce vendredi. Tout le monde ou presque y aura droit, à commencer par le sud de la France ce matin. Le nord se retrouvera sous de grosses averses dans le courant de l'après-midi. Mais gardez bien en tête ce beau week-end ensoleillé qui nous attend. Pour l'instant, 17 degrés à Lille, 20 à Lyon, 22 degrés à Narbonne. Ça ira jusqu'à 23 degrés à Tours, 23 à Charleville-Mézières également, 21 pour La Rochelle, 28 à Montpellier, 26 à Marseille. Il n'y a plus que deux départements en alerte orange ce matin, le Var et les Alpes-Maritimes, où l'on attend de fortes pluies jusqu'à 10h. L'alerte vient d'être levée en Corse, mais le vent souffle encore très fort là-bas. 1400 campeurs ont été mis à l'abri par mesure de sécurité et la population est invitée à rester chez elle. Les massifs forestiers et les plans d'eau sont fermés. Les activités de plein air comme le VTT, le canyoning, l'escalade et la randonnée sont interdits. Le marche arrière, le gouvernement renonce au doublement du plafond des franchises médicales. C'est ce qu'il nous reste à payer par exemple à la pharmacie. L'avis des associations de patients a pesé dans la balance. La ministre de la Santé annonce quand même une hausse plus limitée limitée, mais une hausse quand même calculée sur l'inflation. Un allié pour les pompiers. À l'avenir, ils pourront s'appuyer sur la plateforme Firewatch, désormais opérationnelle en France pour lutter contre les incendies. Selon la sécurité civile, hier, elle utilise l'IA pour repérer les feux de forêt et définir dans quel sens les flammes peuvent se diriger. En football, Marseille recevra Strasbourg ce soir à 20h45 au stade Vélodrome en ouverture du championnat de Ligue 1. À suivre également Lens, Auxerre demain et Rennes, PSG dimanche. En tennis, Arthur Fils, dernier français encore engagé au Master 1000 de Cincinnati aux États-Unis, jouera la demi-finale demain samedi. Il affrontera le numéro 10 mondial, l'Italien Flavio Cobolli, après s'être qualifié cette nuit. On ne change pas, une équipe qui gagne. Santa, Patrick Fiori, Matt Pokora et Soprano reprennent leur rôle de coach dans la nouvelle saison du télécrochet The Voice Kids sur TF1. Ils vont auditionner à l'aveugle des candidats âgés de 6 à 15 ans, avec le risque de ne pas se retourner. Mais pour le quatuor, un non n'est pas une fatalité.
1: On a tous essuyé des noms. Moi, j'ai été refusée au conservatoire. Ça a été un petit traumatisme.
2: Oui, j'ai été refusée à l'opéra. Ça a été un petit traumatisme. Mais
3: au centre de formation de Sedan.
1: Ah, voilà.
2: Et toi, alors?
4: Changeons de sujet.
1: Mais on a tous essuyé des noms. Et c'est grâce à ces noms qu'on a grandi. Moi, c'est grâce à ce nom que je me suis dit, allez, j'en ai marre du classique et du piano. Je vais mettre du noir sous les yeux et je vais faire du punk. Et en fait, c'est ce moment de bascule qui te fait aussi grandir. Et quoi de plus beau que de grandir quand on est enfant?
33: Une interview signée Tom Hannan, la nouvelle saison de The Voice Kids, donc avec Santa, Patrick Fiori, Matt Pokora et Soprano. C'est à partir de demain soir sur TF1. Fin de ce flash. Bon réveil avec le 6-10 de l'été sur Énergie.

Vos hits préférés sont ici sur Énergie. On est bien, hein? Et bien justement, on se réveille avec vos hits préférés. Il y a Théodora, Que Black, qui seront au Énergie Music Tour. Ça sera à Haguenau. Et elle aussi, Emma, avec Jungle-y. Les voici. Et Tame Impala pour la suite. C'est vos hits préférés.

0: on va écouter sur Énergie Lucenzo. Ça, c'est parfait pour se mettre dans l'ambiance week-end. Parce que oui, ça y est, on est vendredi. Et le vendredi, bah, chez Manu sur Énergie, il y a une séquence que j'adore. Le tribunal de Manu sur Énergie. C'est ce que je vous ai prévu maintenant.
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3: Voici le premier appel du jour. La première affaire, le premier cas. Nous accueillons Henri.
4: Bonjour monsieur le juge, bonjour monsieur dame les jurés.
3: Bonjour à toi Henri, tu nous appelles ce matin, qu'est-ce qui t'est arrivé?
4: Alors moi en fait j'ai volontairement oublié de participer à la cagnotte d'un collègue que je n'aime pas beaucoup pour son pot de départ. Et il m'a dit avec plaisir quand il m'a remercié d'avoir participé.
3: D'accord, tu n'as pas participé, tu ne voulais pas participer à la cagnotte parce que tu l'aimes pas spécialement.
4: C'est ça.
3: D'accord, il t'a dit merci pour la cagnotte et tu lui as dit avec plaisir alors que tu n'avais pas participé.
4: Exactement, c'est ça, monsieur le juge.
3: Bon, Lorenza.
5: Bah, franchement, pas participer, c'est ok. Tu vois, t'as pas d'affinité. Mais mentir par la suite, ça, c'est pas ok.
3: Oui, mais est-ce que c'est vraiment sympa de dire à quelqu'un qui te dit merci, bah, moi, j'ai pas participé parce que je t'aime pas?
5: Mais non, mais tu réponds pas avec plaisir, tu vois, tu dis rien, limite. Mais là, ça fait vraiment j'ai été dans le truc, quoi. Et moi, j'aime pas du tout les hypocrites.
3: Oh là.
5: Et ça commence par un H. Comme Henri. Tiens, comme par hasard, ben coupable.
3: Oh bah
5: ouais. Le soleil n'adoucit pas tout le monde. Hein.
3: C'est pas. Oh
5: oui, oui, oui.
6: C'est quoi cette expression avec ces proverbes? Ça, c'est un proverbe qu'elle a vu sur Instagram, ça. Le soleil n'adoucit pas tout le monde.
3: La randonnée ne calme pas les esprits fragiles. Le truc qui veut rien dire. Bien. Nico, quelque chose à rajouter à cette expression?
6: Ouais, moi, j'aurais dit non coupable pour la bonne et simple raison que je suis anti-cagnotte au boulot. Ah, je suis anti-cagnotte au boulot. Non, mais c'est, je trouve que c'est toujours pour des gens qui partent et que t'as vu en plus que 4 fois et qui, eux, en plus, seront pas là pour ton départ.
3: Ah oui, oui c'est, pas alors, c'est le principe du départ en même temps. Mais
6: ouais, je suis désolé.
3: Ouais, ça se tient. Bien. Ouais. Faut donner un verdict, Henri. Alors, franchement, je suis assez d'accord avec l'analyse de Nico. Très honnêtement, tu le connais pas vraiment, tu l'aimes pas vraiment, et lui en fait, il se dit que t'as quand même donné dans la cagnotte, donc il se dit que t'es sympa, donc il est content. Excusez-moi, c'est win-win cette histoire. Tout le monde est content. Mais oui. Henri, c'est pas quand même très joli, donc j'aimerais quand même te rappeler cette phrase d'un sage qui a dit un jour: le soleil n'adoucit pas tout le monde. D'accord, Henri?
6: Et quel sage!
4: Je note votre clémence, monsieur le juge, mais si je peux me permettre pour ma défense auprès de Lorenza, c'était pas de l'hypocrisie pour moi, plus de la gestion de relations humaines entre collègues.
5: C'est bien, il sait bien se défendre. Oui.
3: Il utilise, okay, ça mais... il utilise des mots techniques qu'on ne comprend pas, c'est bien.
5: Ouais. Il arrive à m'amadouer, c'est parfait.
3: Allez, merci Henri, file de ce tribunal. Affaire suivante. Nous accueillons dans le tribunal Manu sur Énergie Christelle. Bonjour Christelle.
7: Bonjour monsieur le juge, bonjour messieurs dames les jurés.
3: Nous écoutons ton histoire Christelle, quelle est ton affaire?
7: Bah en fait quand je vais dans un buffet à volonté, j'ai toujours un petit tupperware dans mon sac pour piquer quelques aliments discrètement et les ramener à la maison.
3: Oh, what the fuck. Wow. Nico.
6: Christelle, tu n'es rien d'autre qu'une voleuse pour moi.
5: Oh.
3: Eh bah, oui, bah...
6: Désolé mais au buffet à volonté la règle elle est simple, c'est manger autant que vous voulez. Mais sur place. Bah tu vois, oui. À quel moment tu piques de la bouffe pour amener chez toi? Parce que l'étape après le tupperware, c'est quoi? Tu vas débarquer avec une valise peut-être? Une fourgonnette? Un bus? Coupable, gourmande.
3: Ça pourrait tellement rire quelqu'un qui met de la bouffe dans une valise et qui se barre.
6: Et on est où là?
3: Je pense que c'est tellement improbable que tout le monde le regarderait faire son truc.
5: Oui. Hein,
3: Lorenza, qu'est-ce qu'on en pense?
5: Bah, un petit tupperware, c'est plus petit qu'une assiette. Et puis, bah, tu fais honneur au cuisinier. Et c'est comme aller à la mer avec un seau et repartir avec une petite bouteille d'eau cachée dans la poche. Fais-toi plaisir, cri-cri, non coupable.
3: Et si tout le monde partait de la mer avec une petite bouteille d'eau dans la poche, qu'est-ce qui se passerait?
5: Bah, il y aurait encore de l'eau, je pense.
3: Bah, non, au bout d'un moment, il n'y aurait plus d'eau si tout le monde prend l'eau.
5: Bah, une petite bouteille, ça se renouvelle.
3: Ça, c'est comme le sable, bouteille. C'est comme les bouteilles de sable. Mais c'est non, interdit de prendre du sable. Parce qu'après, il n'y a plus de sable. Et après, il y a l'érosion de la planète. Et s'il y a l'érosion de la planète, on meurt.
5: Oula, oh là. Ah, ouais. Bon, bah, je pense que. Le verdict
6: est. Bah, non coupable, Christelle. Contre toute attente.
3: C'est mal barré, l'histoire.
5: Ah, ouais.
3: Verdict. Désolé Christelle, elle m'a énervé Lorenza.
5: C'est ma faute.
3: Je voulais te libérer, mais là tu vas prendre pour tout le monde.
5: Bon.
3: Alors, non, c'est pas bien. c'est pas bien, c'est pas fait pour ça.
5: Non. Si elle a un petit appétit à ce moment-là.
3: Et alors, il n'y a pas à emporter. Mais du coup, excuse-moi.
7: Je suis d'accord.
3: Non, mais ça soulève un débat, Christelle. Ou plutôt une idée. Pourquoi pas, dans les buffets à volonté, on adore tous ces restaurants-là, pourquoi pas payer un petit supplément pour avoir le droit de prendre en plus une barquette avec ce que tu veux dedans?
5: Ah, ce serait trop bien. Ah, c'est une très bonne idée.
3: Quand t'arrives et que tu payes, en général, tu payes à la caisse, tu sais, à la fin.
5: Ouais.
3: Et bien, à ce moment-là, si t'as pris une barquette qui est disponible, avec un truc, on te compte un petit peu plus, un tout petit supplément avec.
5: Ouais, c'est pas mal.
3: C'est pas mal,
7: et
3: non?
7: Ben ouais, ça y va.
3: Et ben voilà, je vis. Là, c'est quoi? On vient de créer un truc.
5: Parfait.
7: Ah, c'est révolutionnaire.
3: On a une idée de génie.
6: Oh, comment elle te brosse dans le sens du poil. Alors qu'elle a piqué son super rare.
3: Elle a dit une idée de génie. Je note le mot. Christelle, évidemment. Grâce à ce petit faillotage, je repars non coupable.
6: Quelle arnaque. Quelle arnaque.
5: Trop facile.
3: S'il vous plaît. Oh là
6: là. Il est sensible, monsieur.
3: Mais outrage à magistrat, là. Christelle, bravo. Je vais t'offrir le mug Manu sur énergie.
7: Oh, merci beaucoup. Au moins, je pourrais le remplir.
5: Oh là là.
3: Tu es tellement drôle. Je t'offre le t-shirt Manu sur énergie aussi.
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0: Et bienvenue chez vous, c'est Lionel sur Énergie. Alors ça c'est fou. Aux États-Unis, il y a l'armée qui demande à des soldats de rester plus longtemps dans l'armée. Et pour les remercier, ils peuvent avoir le droit, une permission, de ne pas bosser pendant 4 jours pour la sortie de GTA 6 en novembre prochain. C'est improbable quand même, hein. En tout cas, on a hâte. GTA 6, ça sera le 19 novembre. Et puis très bientôt, là sur Netflix, la semaine prochaine, on va voir les premières images. Restez avec nous sur Énergie, vos hits préférés sont là avec Mauvais Joe qui arrive.
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11: On commence la journée ensemble sur LRJ. And you're listening to... C'est Lionel avec clairement l'un des hits de cet été. Mauvais Joe qui arrive sur NRJ. Et on aura aussi le meilleur de Manu.
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11: Mais avant ça, 9h01, c'est des infos partout en France. Les infos avec Pierre Barbier. Salut Pierre.
13: Salut Lionel. Bonjour à tous. Un temps instable. Ce vendredi, il y aura un peu de soleil dans le centre de la France, mais ce sont bel et bien les orages qui vont marquer cette journée. Ils sont dans le sud ce matin et on les retrouvera sur la moitié nord dans le courant de l'après-midi. Le week-end, lui, sera plus calme, très ensoleillé. À 17 degrés à Brest, 20 à Bordeaux, 24 à Montpellier ce matin. Les maxi, 23 degrés à Tours, 21 pour Mulhouse, 26 à Avignon, 28 degrés à Montpellier et 25 à Biarritz. Ça devrait aller mieux dans l'heure qui arrive. Le Var et les Alpes-Maritimes sont encore en alerte orange aux orages et aux inondations. Il a grêlé hier à Nice et 1000 foyers ont été privés d'électricité à Toulon, à Monaco et Fréjus. Attention ce matin à certaines routes inondées. En Corse, le vent souffle fort, mais l'alerte a finalement été levée. Les orages ont été moins virulents que prévu. 1400 campeurs avaient été mis à l'abri hier par mesure de précaution. Les activités de plein air initialement interdites jusqu'à ce soir pourraient de nouveau être autorisées. La randonnée, le canyoning, le VTT et l'escalade, par exemple. Un recadrage. Le Premier ministre a publié hier un post sur pour stopper les fausses informations qui circulent autour des économies à faire prévues dans le cadre du budget 2027, lui toujours en préparation. Il n'est pas question, selon Sébastien Lecornu, de supprimer les aides au logement pour les étudiants, ni d'augmenter les impôts sur le revenu. Le projet de budget sera présenté à l'Assemblée nationale cet automne. Un nouveau séisme en Amérique latine. Le Pérou a été secoué hier par un puissant tremblement de terre de magnitude 6,7 sur l'échelle de Richter. Après le Venezuela au mois de juin et la Colombie il y a 10 jours, les médias locaux diffusent des images de roches qui se détachent des collines au plus proche de l'épicentre. Un premier bilan fait état de 3 blessés. C'est reparti pour la Ligue 1 de football. Première journée de championnat ce week-end. Le PSG champion en titre ira jouer à Rennes dimanche puisque la pelouse du Parc des Princes est cuite à cause de la canicule. 8 matchs avant ça, dont un Marseille-Strasbourg en ouverture ce soir à 20h45. Demain, Lyon ira à Toulouse et Nice recevra Lorient. La revanche dans 2 jours à Orléans. Les Bleus du basket ont perdu leur match amical aller contre la Serbie hier soir. Il faudra surtout performer contre la Slovénie et la Suède. La semaine prochaine, 2 matchs de qualification au Mondial 2027. Une jolie surprise, Marine annonce déjà la sortie de son 2e album un peu plus d'un an après Cœur maladroit. Elle le dit en légende d'une photo d'elle diffusée sur les réseaux sociaux sans donner de date de sortie. Marine poursuit également sa tournée des festivals avant de reprendre la sienne avec 23 dates quand même cet automne et puis le Zénith de Paris le 7 mars prochain. C'est pas trop tôt, Netflix révèle enfin la date de sortie de la version film de la série 10%. Ce sera le 10 septembre avec pas mal de guests dont Eva Longoria et George Clooney. Fin de ce flash. Le 6-10 de l'été continue sur NRJ. Bon réveil.
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15: On peut faire un petit tour du studio avant ça. Allez, qu'est-ce que vous avez envie de partager avec nous ce matin, Nico?
16: J'ai lu le CV d'un pote, parce qu'il me demandait mon avis.
15: T'as lu le CV d'un pote?
16: Ouais, le CV, ouais.
15: D'accord.
16: Et dedans, il y avait un paragraphe avec les compétences.
15: Ouais.
16: Et il avait mis les logiciels qu'il maîtrise dedans, ouais. Par exemple, tu vois. Et je me suis dit, pourquoi est-ce qu'on fait pas l'inverse? Genre, quelles sont nos incompétences?
15: Parce que sur un CV, on cherche à avoir du boulot.
16: Ouais, je sais.
15: Pas à se faire virer.
16: Je sais, mais tu te dis, tu vois, ça pourrait être intéressant d'être honnête et de dire les choses, quoi.
15: Alors, je suis pas sûr sur un CV.
16: Non.
15: De mettre nos non-compétences.
16: Mais on peut peut-être se le dire là.
17: Entre nous.
16: Entre nous.
15: Ou alors, tu crées, tu fais l'inverse, vraiment. Tu crées un CV le pire CV en fait. Oui. Tu mets expérience professionnelle ratée.
16: Et là, le mec te met génial. Attends, je vous embauche.
15: Incroyable. Hobby, passion, ouais. Glander devant la télé en me grattant les couilles.
16: Par exemple.
15: Voilà, ouais, d'accord, je vois. Okay.
16: Non, mais tu vois, moi par exemple, ce que je pourrais mettre, c'est que je suis malhabile, tellement malhabile que je sais pas monter un jouet Kinder.
15: Pas mal en non-compétence.
16: Ah, ouais. Tu vois, ça c'est une vraie non-compétence nulle quoi.
15: D'accord. Moi, je sais pas négocier. Je suis incapable de négocier.
3: Oui, c'est vrai que je suis pas du tout là-dedans non plus, moi.
15: C'est vraiment, ma femme, elle peut tout négocier. C'est incroyable. Mais moi, j'ai honte. J'ai honte de négocier, de demander un tarif, un truc.
3: Bas ou quoi.
15: Ouais, ouais. Okay. Je suis pas.
16: Et tu fais quoi quand ta femme elle négocie
15: Franchement, je fais des pas en arrière.
3: Ouais. Ah ouais.
15: Ouais, ouais. Si elle négocie dans un magasin, je sors du magasin.
3: Ah non, ouais. C'est pas vrai.
15: Je suis pas bien.
16: Et si elle y arrive, tu dis c'est bien, ma chérie. Je suis fier de toi.
15: Non, mais je lui dis bravo. Mais moi, ça me.
3: Ouais, ça te gêne quoi.
15: Ça me. Non, j'ai les mains moites. Je suis vraiment.
16: Ah oui, carrément.
3: Mais ça se voit, t'es même. Mais là,
16: toi, tu serais prêt à payer plus cher.
15: Non, non, vraiment. Alors vraiment, c'est moi, c'est un boulot de commercial en non compétence. Impossible de négocier. J'arrive pas. Qu'est-ce que vous avez comme non, comme non compétence? Ça peut être drôle. Florent, notre producteur, je sais, le dis pas.
16: Quoi? Attends.
15: Producteur de radio.
2: Oh, c'est super marrant ça.
3: Attaque.
2: Non, je suis nul en nœuds de ballon de baudruche. Je ne sais pas faire des noms des nœuds de ballon de baudruche.
3: Mais ça fait mal aux doigts, c'est relou.
15: Je sais pas faire.
2: Bah, c'est en fait le temps que j'essaie de le faire, le ballon est dégonflé. Donc.
15: Ah parce que en fait quand tu fais le tour ça
16: ça j'avoue que je suis un peu comme lui, ce qui fait qu'à chaque fois j'ai des petits ballons qui sont tu vois noués quoi. C'est qu'il y a tout l'air qui est parti donc en fait ça fait des tout petits ballons.
15: Vous n'arrivez pas à tirer le passer au-dessus de
16: quand il est bien gonflé, c'est dur. Hein, parce qu'on a des gros doigts, je pense.
3: Mais ça fait mal aux doigts en fait.
2: Et j'ai peur que ça pète en plus.
15: Ah bah attends mais demandez-moi, moi je maîtrise plutôt ça pas mal.
16: Toi, tu fais ça?
15: Ouais, je maîtrise bien les nœuds de ballon. Mais j'aime bien avoir mal aux doigts là comme ça. C'est...
3: Ah oui.
16: Oula, c'est un délire chelou ça.
15: J'aime bien mais si vous fouettez en même temps.
3: C'est libre.
15: Quelles sont vos non compétences? C'est pas mal ça. Lorenza.
3: J'ai une non compétence avec toi.
15: Avec moi?
3: Ouais. Voilà. Bah on sait pas manger sans se tâcher.
15: Ah, une non compétence en commun avec
3: moi.
15: Oui, d'accord. Oui, effectivement.
3: Ah bah oui, c'est une cata quoi.
16: Vous êtes nul pour ça.
15: C'est vrai. Et plus ce qu'on met, ce qu'on a en habit est fragile.
3: Oui. Plus on se tâche.
15: Et plus c'est blanc, plus on va se tâcher.
3: Eh ben justement, je vais plus en blanc au restaurant. C'est fini. Et premier degré, j'hésite à m'acheter les bavoirs pour adultes. J'en ai vu sur Amazon qui sont bien.
15: Ça, c'est un peu chaud quand même.
3: Mais juste pour chez moi. Hein. Il y en a des rigolos. Bon.
15: Mais moi non plus, le blanc au resto.
3: Ah, toi aussi?
15: Non. Je sais ce qui va se passer. En plus, si je suis au resto et qu'il y a ma femme aussi, elle va me dire encore une fois, mais c'est pas possible, pas un problème.
3: Oui.
15: Donc maintenant, vraiment, c'est.
3: Bah, si un jour je me marie, moi j'ai prévu plusieurs robes.
15: Mais c'est drôle ça.
3: Bah, oui.
15: Mais moi je m'habille selon le resto. Si c'est resto italien, il y aura de la tomate, je m'habille en rouge.
3: Voilà.
16: Ah, c'est marrant, ça.
15: Il y en a là-dedans ou pas? Ça sert à ça les non-compétences. 0 870 42 48. Il y a Vanessa qui est avec nous. Bonjour Vanessa.
14: Bonjour Anu, bah j'en ai ouin.
15: Vanessa, qu'est-ce que t'as comme non-compétence?
14: Bah écoute, moi je suis nulle en informatique. Je ne sais pas faire de copier-coller ou télécharger une simple pièce jointe.
15: Tu sais pas faire de copier-coller?
14: Ouais, j'ai du mal.
15: Voilà,
14: je recopie.
15: C'est incroyable. Wow. C'est incroyable. Mais tu connais pas le CTRL-C, CTRL-V ou pomme C, pomme B?
14: C'est plus facile pour moi de recopier un texte.
16: Même un clic droit.
3: Oui, clic droit de la souris.
15: Oula, clic droit, vous l'avez perdu.
3: Clic droit collé. Non.
16: Il y a deux clics.
15: Mais je crois qu'elle n'a pas de souris en fait. Mais ça t'intéresse pas?
14: Non.
15: Non, mais c'est pour ça.
3: C'est honnête.
16: Ouais, c'est clair. Hein.
14: Non, mais oui.
15: Ouais. Quand les choses t'intéressent pas, tu les apprends pas. Hein.
3: Oui, tu les apprends pas. Ouais.
16: Mais c'est vrai que quand t'as des collègues comme Vanessa, elles demandent souvent de l'aide, quoi. Donc ça peut être très
14: amusant.
16: Exactement.
14: C'est
16: ça que ça te ralentit.
14: Exactement.
15: Alors, Vanessa, le terme technique, c'est tu nous fais chier.
3: Mais non.
15: Non. Vanessa, sauf le respect que je te dois, évidemment, bien sûr.
16: De l'amour.
15: Mais tu dois faire partie de ces gens-là qui, en arrivant à chaque fois dans l'entreprise, oublient leur mot de passe.
14: Oui.
15: Voilà.
3: Et ben moi aussi.
15: Mais je sais.
3: Tous les jours, je vous le demande.
15: Mais c'est ce message et pour Lorenza aussi. Hein. C'est on n'en peut plus en fait. Ouais. Parce que tous les jours, on te dit la même chose. Est-ce que tu as pas mis le vernum, verrouillage numérique?
3: Ah oui.
15: Ou alors les capitales.
3: Oui.
15: C'est en capital. Mais non, je te dis que non. Mais non. Je te jure, ils ont changé mon mot de passe.
3: C'est vrai que tous les jours, je retiens pas du tout.
16: Elle veut pas le noter, tu vois, quelque part.
3: Vous me le répétez et je.
15: C'est incroyable.
3: Ouais, ouais, c'est vraiment, c'est compliqué. Mais même pour moi, c'est chiant.
15: Vanessa et Lorenza, vous partez en vacances ensemble, mais vous faites pas 100 mètres en fait.
16: Elles peuvent pas, elles peuvent. Mais comment tu veux qu'elles téléchargent les billets d'avion?
15: Non, mais c'est même pas. Le GPS.
16: Ah, voilà. C'est mort.
15: Merci beaucoup, Vanessa, de nous avoir appelés.
14: Merci à vous, bonne journée.
15: Et bravo d'avoir réussi à utiliser le téléphone pour nous appeler.
14: Oui.
15: Ouais. Félicitations. On te souhaite une belle journée. Il y a Thibaut qui est là aussi, qui est en non-compétence. Bonjour Thibaut.
17: Salut Manu, salut les Wawin.
15: Sois le bienvenu sur Énergie. Thibaut, quel est ta non-compétence à toi?
17: Alors moi, c'est de mettre une couette dans sa housse. En fait, je finis toujours par me perdre à l'intérieur et la couette, elle finit toujours en boulot en fait.
15: Ouais, mais alors je te rassure, t'es pas le seul.
3: Ah ben moi,
15: ouais.
3: Je comprends pas.
15: Ah bon, bah
3: j'adore ça, moi. C'est ma... moi je le fais pour mes deux colocs. Je leur change leur, enfin je leur mets la housse de couette, quoi. Je trouve ça d'une facilité. Vous prenez les coins, vous mettez la couette. Non, attends, en deux minutes je le fais.
15: Honnêtement, quand tu secoues, t'as jamais des boules à l'intérieur.
3: Non, jamais.
15: T'as jamais un côté où c'est un peu.
3: Mais c'est que
15: droit.
3: Tu le mets pas assez profondément dans les coins, c'est tout.
15: Oh, me juge pas. Hein.
3: Oh. Bah, je juge quand même un peu. Franchement, y a rien de plus simple, Thibaut.
15: Ah si. se souvient de son mot de passe sur son ordinateur, oui, voilà. Par exemple.
3: Voilà, j'étais sûr.
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0: Et juste avant de partir en week-end sur NRJ, je vous offre 1000 euros de bons d'achat dans les magasins Centre Accor. 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Et c'est Rémi de Nice qui joue avec nous. Salut Rémi.
1: Bonjour.
0: Ça va bien?
1: Bonjour tout le monde. Ouais, super, nickel.
0: Alors tu fais quoi en ce moment? T'es en vacances? Tu bosses? Tu fais quoi?
1: Alors non, malheureusement je bosse.
0: D'accord.
1: Je suis soignant à Nice, voilà.
0: D'accord, et t'es au travail là en ce moment?
1: Exactement, ouais, je me suis isolé, mais je travaille.
0: La petite pause au boulot qui peut faire gagner 1000 euros de bons d'achat chez Centre Accor, ça c'est classe. Bon, faut répondre à une question. Quel meuble utilise-t-on pour ranger des vêtements? A, une armoire. B, une bibliothèque.
1: C'est chaud là.
0: C'est dur, hein?
1: Une armoire.
0: C'est gagné.
1: Yeah, c'est ça qui est bon.
0: Tu vas pouvoir te faire plaisir en refaire la déco de chez toi. 1000 euros chez Centre Accor grâce à NRJ.
1: Ok, c'est vraiment gentil. Merci à tous.
0: Et
1: merci à NRJ.
0: Et bah,
1: j'en ai
0: courage.
1: Besoin en ce moment. Je refais mon appartement. Merci. Hein.
0: Et bah, c'est parfait. Bah, bon courage au boulot du coup.
1: Merci, c'est gentil. Merci, bisous à tout le monde.
0: Et bah, gros bisous et bon week-end par avance. Et puis sur NRJ, on profite ensemble. Linas X et Riviera qui reprend Sean Paul sur NRJ.
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0: Et on va redémarrer plus de 30 minutes de hit non-stop sur Énergie avec Ugel qui cartonne, le DJ marseillais qui est dans le top Shazam monde. Il est premier et troisième hit les plus recherchés en ce moment sur l'appli Shazam dans le monde entier. Ça fait quand même plaisir d'avoir ça. Ugel, c'est prévu. Gims avec Mauvais Joe aussi, mais juste avant, c'est le meilleur de Manu sur Énergie.
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2: Nous sommes 40% à en avoir dans la cuisine et à ne jamais nous en servir. De quoi il s'agit, Lorenza ?
3: Un batteur électrique.
2: C'est pas un batteur électrique.
4: C'est une machine ?
2: Non. C'est pas une machine, c'est pas électrique, c'est pas électronique. Florent, okay. Le producteur ?
5: Un ouvre-huître.
2: Ouais, c'est dur à dire.
5: Hein. C'est facile à dire, ça.
2: Un ouvre-huître.
5: Ouais,
2: parles... En fait, c'est un couteau à huître.
5: Ouais, un couteau à huître. Ouais, okay. J'ai dit un ouvre-huître.
2: Ah, parce que je ne sais pas pourquoi, parce que ça
3: c'est
2: n'existe
3: génial.
2: Pas. Alors, ce n'est pas un couteau à huître.
3: Mais est-ce que ça se trouve dans le tiroir découvert ?
2: Ça peut se trouver dans le tiroir découvert.
3: Ok.
2: Ah, absolument. Nico ?
4: C'est en plastique ?
2: Ça peut être en plastique. Nous sommes 40% à en avoir dans la cuisine et pourtant on s'en sert jamais.
3: Mais c'est pour manger ?
2: Oui, c'est pour manger.
4: Et on l'a acheté ?
2: Et oui, je pense.
3: Ouais. Ah, je pense que je sais. Les baguettes ?
2: Les baguettes chinoises.
3: Ah oui.
2: Exactement.
3: Bah, moi, quand j'en reçois plus dans mes plats à emporter,
2: oui.
3: Je les mets au cas où de côté. Donc
2: exactement.
3: On a notre petit compartiment
2: bien
3: avec toutes des baguettes.
2: Avec les sauces soja ?
3: Oui,
2: bien
3: qu'on,
2: sûr.
3: Qu'on n'utilise jamais.
2: Exactement. Bien sûr.
3: Mais au cas où, elles
2: si
3: sont
2: vous voulez,
3: là.
2: Si vous voulez venir à la maison ce week-end,
3: oui.
2: Avec plaisir, on se fait un repas de sauce soja à la baguette.
4: Donc vraiment,
2: on peut se régaler. Un homme sur deux vérifie ça tous les jours devant le miroir. Qu'est-ce qui vérifie un homme sur deux, Nico ?
4: Si ça pendouille pas trop dans le slip.
3: Quoi ?
4: Au niveau des.
2: Alors là, je m'attendais à tout, ça passe.
4: T'as jamais vu, enfin jamais regardé tes coucouilles hein, pour dire le terme exact.
2: Mais pour savoir si quoi.
4: Bah moi parfois je suis nu. Quoi ? Parfois je suis nu devant mon miroir et je vois si ça pendouille plus que la veille quoi. Tu sais souvent les hommes ça y a l'attraction.
2: Mais l'attraction. Mais...
4: Bah, les coucouilles pendouillent plus qu'il y a 5 ans par exemple, tu vois.
2: Ah bon ?
3: Bah oui.
4: Plus tu vieillis, plus ça pendouille.
3: C'est vrai.
2: Mais à un moment, ça va te taper dans le genou, mec.
4: Il peut que j'ai un sac à. Effectivement, c'est un lasso. Non, mais.
2: Mais ça se.
3: Non, mais moi, je suis une. Enfin, je comprends pas. J'ai jamais entendu ça.
4: Ça pendouille pas énorme non plus, tu vois. C'est pas un clocher le truc.
2: Non, mais pour que tu t'en aperçoives. Pour que tu t'en aperçoives. Ouais. Juste en regardant le miroir, c'est qu'il y a une sacrée différence quand même.
4: Je me quand je fais l'amour, hein, et il y a un truc
3: quoi
4: où effectivement c'est plus la même ça.
2: Comment ça?
4: Ça fait plus la même
3: ça
4: chose.
3: Claque.
2: Ça fait plus la même chose. Ça se balade.
4: Ça se balade un peu plus quoi.
2: Genre
4: mais ça va, c'est pas non plus.
2: Genre,
4: c'est pas les
2: coches. Genre t'as un sac, tu mets des oranges dedans et ça fait blablabla comme ça.
4: C'est un peu l'image, ouais.
3: J'ai
4: c'est un peu l'image plus petit que des oranges, mais c'est ça, ouais.
3: Comme à la fête foraine, faut attraper le Mickey ou un truc comme ça, c'est ça.
4: Ah, je te défends d'attraper mon Mickey. Mais...
5: La poire des boxeurs, tu sais, le truc.
4: Ma femme adore faire ça.
2: Non, mais
4: son entraînement.
2: C'est surprenant en tout cas. Comme,
3: mais quelle révélation en tout cas.
4: Et du coup, c'est pas la réponse.
2: Alors non, c'est pas la réponse.
3: Je
4: suis très déçu.
2: Mais tu sais quoi? Bah, je vais regarder la prochaine fois que je suis
3: non,
2: dans ma salle
3: non,
2: de bain.
3: Arrêtez,
4: putain,
3: mais non, arrêtez.
4: Je suis très content de cette info. Très content de cette info, mais sans déconner. De savoir que
3: c'est
4: ce week-end,
3: fou.
4: Tu vas faire ça.
2: Tous les jours devant le miroir, un homme sur deux vérifie, en fait, s'il ne perd pas ses cheveux, tout simplement.
4: Ah, vas-y,
3: ah,
4: quoi.
3: Oui, bah, c'est normal, c'est
4: j'ai déjà pris
3: problème.
4: Une photo de moi par-dessus aussi pour voir. C'est parfois parce que tu regardes pas. C'est quand tu regardes au-dessus de tes cheveux, tu peux pas voir.
3: Mais
4: vraiment,
3: toi, t'es
4: si
3: méga
4: tu peux...
3: chevelu, t'as pas d'inquiétude à avoir.
2: Ouais, mais attends, il a les couilles qui pendent. On se calme, hein, il a pas tous les avantages hein, aussi. Hein. Wow. Je perds mes cheveux, mais moi, elles tiennent encore. Hein.
3: C'est une
2: discussion. Excuse-moi, Nico, mais moi, je marche pas encore sur mes couilles.
4: T'as de la chance.
2: Dernier sondage du matin, si
3: oui.
2: Vous voulez bien.
3: Oui, bien sûr.
2: Pour 7 femmes sur 10, c'est l'accessoire vestimentaire chez un homme le moins sexy au monde. Quel est cet accessoire, Lorenza ?
3: Le haut de forme.
2: Le haut de forme, non, c'est pas un chapeau.
5: Ah bah, j'allais dire le béret, du coup, non ?
2: Bah non, Nico ?
4: Des sockets.
2: Les sockets non plus.
3: C'est un nœud pape.
2: Ce n'est pas un nœud papillon, mais on avance doucement. Nico ?
4: C'est pas un bijou.
2: Non. Pour 7 femmes sur 10, c'est l'accessoire vestimentaire chez un homme le moins sexy au monde.
3: Mais ça fait partie d'un vêtement ?
2: C'est un accessoire que tu rajoutes.
3: Ok.
2: Ah. Florent ?
5: On le rajoute sur le haut du corps ?
2: Sur le haut du corps.
4: Le bandana.
2: Non, c'est pas le bandana, c'est pas autour du cou. Mais ça passe pas loin du cou.
3: Ah.
5: Ça tient le pantalon ?
2: Ça tient le pantalon.
4: Ouais.
5: Une ceinture ?
4: Mais non,
2: oh putain,
4: mais
2: je suis derrière.
4: Non, les bretelles,
3: une
2: ceinture, tu imagines ? Je pensais qu'il avait la bonne réponse, quoi.
5: Enfin,
4: les ceintures, ce serait un peu excessif que ce soit moins sexy pour les gens.
3: La ceinture ?
2: Non, c'est. Non, la ceinture, ça. Y a rien de pas sexy dans une ceinture.
4: On l'attendait vraiment, et puis il a pas marqué.
3: On était
4: il était seul face au but.
2: Moi, je me suis dit, mais il a la réponse, quoi.
4: Et évidemment.
2: Ça sert à terre le pantalon. Ouais. Et la ceinture. Non, les bretelles.
4: Oh, merde.
2: C'était les bretelles.
3: Okay.
2: Pour 7 femmes sur 10, c'est l'accessoire vestimentaire chez un homme le moins sexy. Avec le porte-boule aussi. Mais ça, Nico nous en parlera plus tard.

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Énergie, ce soir c'est le week-end, les vacances se terminent pour certains, mais pas pour tout le monde. Il y a Max de Saint-Etienne qui va partir une semaine à Toulouse, il va visiter un petit peu à l'Rose Festival avec Énergie. Il a réussi à avoir des places, hein. Le festival de Big Flo et Oli qui est complet 27, 28 et 29 août. Trop content là pour les deux frères toulousains. On les écoute Big Flo et Oli, après Oria sur Énergie, plus 30 minutes de hit non-stop.

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LRJ vendredi matin, est-ce que ce serait pas l'heure de se faire un petit café là en écoutant en plus Bébé Rexha qui arrive sur LRJ? Et avant, on écoute celle qu'on a hâte de retrouver sur scène. Oui, elle va remonter sur scène avec sa tournée. C'est Elena qui reprend sa tournée. Elle revient à Nantes, à Rouen, Bordeaux, Rennes, Lyon, à Paris aussi. Elle a dit des Sarella. Ça va être trop bien. Allez voir sur LRJ.fr bah, justement pour savoir quand la voir et pour l'écouter. Bah, c'est maintenant sur LRJ.

0: Vous êtes sur LRJ, c'est Kylian. On va écouter celui qui a bien charbonné cet été, on l'a vu un peu partout, c'est UG, là, le DJ marseillais. Et peut-être que vous aussi, vous avez bien bossé, là, vous avez hâte d'être en vacances, ou alors justement, vous, vous revenez de vacances et vous avez déjà hâte des prochaines. Ah, et j'ai été sympa, j'ai été voir les prochaines vacances scolaires, quand est-ce qu'elles arrivent. 17 octobre, vous notez pour la Toussaint, là, comme ça, pour penser déjà aux prochaines vacances, quand Jennifer Lopez. Teddy Swims, ça arrive aussi.
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0: Vendredi matin, vous écoutez Énergie. On est d'accord, il fait un peu plus frais là.
1: Hein. 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
0: Ouais, je pense à vous si vous profitez des dernières heures à la mer. Là, bah, du coup, je vous donne le temps sur les plages aujourd'hui. Bon, de Calais à la Bretagne, il fait pas bon d'aller clairement à la plage aujourd'hui. Il y a des risques d'averses orageuses. Niveau température, vous aurez 18 dans le nord, 20 degrés en Bretagne. Le soleil, lui, sera bien là au Sable d'Olonne où il fera 21 degrés, 23 à La Rochelle, 24 à Biarritz, 26 aussi à Marseille et Narbonne. Ça, avec grand soleil en plus, de quoi bien profiter comme il faut. Bah, moi, je m'occupe de relancer plus de 30 minutes de hit non-stop sur LRJ. Voilà, Shakira pour vous et Offenbach, la meilleure playlist de l'été, clairement.
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2: 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Okay.
3: Allez, c'est parti, plus de 30 minutes de Hit and Stop sur Energy. J'adore Offenbach là sur Energy.

Et je suis sûr qu'il y en a qui rentrent aujourd'hui là, avec énergie pour éviter les bouchons demain. Bah, je pense à vous. J'ai regardé d'ailleurs Bison Futé ce qu'il dit là. Aujourd'hui, c'est rouge sur toute la partie sud et sud-ouest. Demain, rouge aussi sur toute la partie ouest. D'ailleurs, du sud, on aura vraiment la France, elle est coupée en deux. Et dimanche, orange sur toute la France. Le retour à la maison, bah, c'est forcément avec énergie. Il y a Farouko qui arrive, Droïde de cet été et Taylor Swift avant. I heard you.

0: à Londres avec ses concerts, là c'est juste énorme d'ailleurs ce qu'il a fait. Ariana Grande qu'on écoute sur Énergie et le hit de cet été, la Mauvaise Joe. 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

0: Caroline.
1: Énergie, je sens que vous êtes plus dans un mood de festival que de rentrée, là, bizarrement. Ah bah à tout moment, là, on va écouter Gibbs ici sur Energy. Donc je vous le dis, à tout moment, je vous le mixe avec Sound of Legend. Et là, du coup, c'est départ direct en festival grâce au double hit Energy. Soit le Rose Festival, ça se passe la semaine prochaine. Soit le Positif Festival à Orange. Soit encore mieux, la Bretagne, là, la Fume Enchantée. Avec Gibbs, Big Flo, Oli, plein de stars Energy sur 3 jours. Vous savez quoi, je pense qu'avant 13h, là, bah, je vous envoie en Bretagne. Aujourd'hui, je vous sens prêt à découvrir la Bretagne. Donc restez là sur Energy, ça tombe à tout moment. Surtout que Gibbs, il arrive. Et Riviera aussi, juste avant le tout mix, c'est pour vous sur Energy.
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1: Hey, le temps de 3 minutes, là, sur Énergie, on remonte en 2016, 10 ans en arrière. Quand vous étiez branché sur Énergie dans la voiture, il y avait ce hit de Calvin Harris et Rihanna à fond. Et ben, on se refait ça, là, sur Énergie. C'est parti pour le flashback Énergie avant le week-end. Bye.

0: C'est Kylian sur Energy. Vous avez votre téléphone pas trop loin ? Parce que je suis tombé sur les emojis les plus utilisés l'année dernière. Et bah, apparemment, ça a pris du temps d'avoir les statistiques, tout ça. Je vous donne le top 3 et vous me dites, tiens, si vous avez les mêmes, vous aussi, là. Numéro 3, l'emoji qui rigole, le classique. Le 2, celui qui rigole, mais genre vraiment mort de rire. Et numéro 1, celui qui pleure. Voilà, peut-être que vous l'avez, vous aussi. Bon, Energy, c'est parti. Plus de 30 minutes de Hit Non-Stop sur Energy. Bruno Mars et Jungle Yema arrivent.
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Énergie, ça c'est le hit de cet été. Et j'en connais un qui doit avoir des regrets. C'est le pote de Mauvais Joe qui est aussi dans le groupe de Triangle des Bermudes et qui devait chanter sur ce hit là sur Pilé. Mais il a préféré aller au resto. L'anecdote est folle. Il est passé à ça d'être sur le hit de cet été pour un resto. Ça c'est de la gourmandise clairement. Soprano après.

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Vous êtes sur Énergie, un conseil, restez là, vous allez partir en festival grâce au double hit Énergie. Oui, oui, à tout moment, là, je vois Sound of Legends, il y a Gims, 39-37, double hit. It's music only, Énergie. Et Sound of Legends, c'est juste après BTS sur Énergie.

Vous êtes sur Énergie et oui, c'est le double hit Énergie. Voilà, Gims, lâchez tout, appelez le 3937. Vous partez maintenant là en Bretagne à la Flume Enchantée, voir Big Flo Oli et le voir Gims. Justement, plein de stars Énergie, vos passes 3 jours maintenant à gagner.

0: C'est Kylian sur LRJ, là ça parle de rentrée, mais en vrai c'est pas fini les festivals. Hein. Bah non, on est d'accord. Allô Stéphanie de Saint-Malo.
1: Oui, c'est moi.
0: Bienvenue sur LRJ. Stéphanie, t'es en mood rentrée, t'as eu des vacances, comment ça se passe toi en ce moment?
1: La semaine prochaine pour les vacances.
0: C'est vrai? Oh bah trop bien, oui. Bah tu sais quoi, bah pour profiter encore plus des vacances. Parce que tu t'as fait quoi là cet été? T'as bossé
1: Ouais, j'ai bossé.
0: Et tu fais quoi dans la vie?
1: Je suis agricultrice.
0: Ah, c'est pour ça qu'il y a marqué dans son tracteur. J'ai un petit écran avec marqué dans son tracteur. Donc là, oui, t'écoutes Énergie dans le tracteur.
1: Tout à fait.
0: Je veux un bruit de klaxon, sinon moi je n'offre pas le double hit Énergie, on veut entendre.
1: Bah attends, écoute bien.
0: Incroyable. Mais tu sais quoi, c'est gagné, c'est pour toi.
1: Énergie. C'est trop cool.
0: Oui, Stéphanie de Saint-Malo, c'est bon, tu pars à la plume enchantée à côté de Rennes, c'est pour toi, oh les passe trois jours.
1: C'est génial.
0: Ah, tu vas voir Big Flo, je te dis, il y a Louisa, Jungeli, j'ai la fiche sous les yeux, Soul King. Jim sera là aussi. Ah, tu vas kiffer, tu l'as déjà vu, Jim, en vrai ou pas?
1: Non, je l'ai jamais vu.
0: Ah, bah là, tu le verras sur scène, Bob Sinclair aussi. Double hit énergie pour toi et ça retombe à tout moment. 39, 37. Là, ça peut être encore aujourd'hui, cet après-midi pour vous. Hein. Vous voulez la flume enchantée, vous voulez aller au Rose Festival près de Toulouse, c'est vous qui choisissez. Il y a Usher qui arrive et tips pour vous, mixer cet après-midi. Salut Stéphanie.
1: Merci.
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0: Vous êtes sur Énergie, vous faites un petit plouf là avant de repartir demain peut-être?
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0: Bah du coup je vous donne le temps là pour vous pour les plages aujourd'hui. Bon, par contre de Calais et jusqu'à la Bretagne, il fait pas bon d'aller à la plage aujourd'hui, je vous le dis, il y a des risques d'averses orageuses. Niveau température, par contre on sera à 18 dans le nord, 20 degrés en Bretagne, le soleil sera bien là par contre au Sable d'Olonne, il fera 21 degrés pour vous là-bas, 23 à La Rochelle, 24 à Biarritz et 26 à Marseille et Narbonne, avec grand soleil pour vous, ça fait plaisir. 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Il arrive sur LRG, je rajoute aussi Offenbach. C'est plus de 30 minutes de hit non-stop sur LRG.
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3: Salut les sérivores, cette semaine on prend des risques, on replonge dans le passé et on sort les dossiers ultra secrets avec deux mastodontes du petit écran à surtout ne pas rater. Pour commencer, direction Naples en 1977 avec Gomorra, les origines et forcément le retour à la source.
4: Et Pietro, jure-moi qu'un jour on pourra nous aussi venir dans un resto comme ça.
3: Oubliez le Don Pietro tout puissant que vous connaissez, place à un gamin de 15 ans, un adolescent de Secondigliano, la banlieue de Naples, qui galère en scooter et rêve de devenir le roi du quartier.
4: Mon rêve, c'est d'être comme vous. Vous n'êtes pas l'esclave d'un patron.
3: C'est attachant et c'est une belle claque visuelle en 6 épisodes pour comprendre comment un simple voleur de rue est devenu le parrain qu'on redoute. Préparez-vous, ça arrive le 24 août sur Canal+. Pour la deuxième série, elle a déjà débuté.
5: Nous avons une double.
3: Avec The Agency, saison 2, c'est le retour de la série d'espionnage de qualité. C'est bien sûr le remake américain du mythique Bureau des Légendes. De retour donc sur Canal avec une saison 2 sous haute tension. Michael Fassbender, alias Martian, joue les agents doubles pour sauver la femme qu'il aime au Soudan, tout en gérant des pressions géopolitique monstre et une mission quasi-suicide.
6: Et où ça se serait passé ?
7: République centrafricaine.
6: À vous de jouer.
3: Dominique West, Richard Gere sont aussi de retour au casting en boss de la CIA. Les 10 épisodes vont crescendo avec une fin ouverte qui rappelle comment le perso de Mathieu Kassovitz a morflé. C'est bien, mais ma préférence va quand même pour le Bureau des Légendes.
8: Ils nous surveillent, on les surveille. À la longue, on s'y habitue.
3: C'est lancé depuis le 13 août à raison de 2 épisodes inédits chaque jeudi en prime time. Alors dis-moi, t'es plutôt ambiance mafia italienne avec Gomorra ou thriller géopolitique et espionnage avec The Agency? Et pourquoi pas les deux? Bonne série.
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1: Plus de 30 minutes de Hit Non Stop, on continue la vendredi avant le week-end. Voilà, Ritza et Offenbach sur Énergie.

In, peut-être que vos vacances aussi. Je pense à vous là, si vous êtes dans la voiture toute la journée entre deux heures d'autoroute, vous avez mis allergie et puis vous restez avec nous. Vous savez quoi, tant que vous n'êtes pas arrivé, je reste là. Je suis là jusqu'à 19h en même temps, donc vous avez un peu le temps quoi. Plus 30 minutes de hit non-stop, ça continue. Henri arrive, et juste avant en mode été, j'adore ça, voici J Balvin sur Énergie.

0: C'est Martin sur Énergie, je viens de vous jouer plus 30 minutes de hit non-stop, on met ça super vite. Bah juste avant, je joue un énorme hit de Pitbull avec Kesha. Il y a Jordan qui était à son concert cet été, là, le 12 juillet à Nice. Vous savez que Pitbull, il revient, là, il a annoncé un nouvel album qui va sortir le 9 octobre, ce sera son 14e. C'est vraiment une machine. On l'écoute Pitbull sur Énergie avec aussi le dernier Orelsan et Mauvais Joe qui nous a sorti juste le hit de l'été. Tout ça dans la playlist mixée maintenant sur Énergie, il suffit de rester.
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2: Faut que je vous raconte quelque chose sur mon couple que moi-même j'ai mis beaucoup de temps à m'avouer. Mais je pense que ça pourrait être libérateur.

0: quelques heures, vous partez en week-end. Et je vous le dis, vous n'allez pas partir en week-end sans vos places de festival ici sur Énergie. On vous les offre, c'est le dernier jour aujourd'hui pour gagner vos places pour le positif, le Rose Festival avec vos artistes Énergie préférés, Macklemore, This Is, Mickey, Aya Nakamura aussi, c'est le week-end prochain. Donc là, même au taf ou dans la voiture en rentrant de vacances, bah écoutez bien Énergie, dès que je vous joue Gims et Sound of Legend à la suite, vous appelez 3937, on vous offre vos places de festival. Ça peut tomber à tout moment, peut-être après Rihanna et Julia Lib aussi, plus 30 minutes de hit non-stop, on est reparti sur Énergie maintenant.
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1: Voici Taïk maintenant sur Énergie dans les plus 30 minutes de Hit Non Stop. Il est de retour en France là depuis ce matin. Il a fait des petites stories à peine revenu. Vous pensez qu'il est... Bah oui, il a été au sport, vous savez, il est sportif le Taïki. On l'écoute Taïk et puis juste après je mets aussi le nouveau Théodora avant 14h sur Énergie. Mami.

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Kims et Mauvais Jeu.

Bergis Weekend, c'est la reprise de la Ligue 1. Ça y est, il y a tous les fans de foot qui sont à fond. Bah, c'est la rentrée pour tout le monde. Docteur Yaro, lui, grand fan du Paris Saint-Germain, il va supporter, c'est sûr. On l'écoute, Docteur Yaro, sur Énergie. Tambi n'est pas là.

0: 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Pour partir en week-end aussi. Avant ça, c'est Martin, Jojo, le hit numéro 1, mixé, que vous soyez encore en pause déj ou sur la route du retour des vacances aujourd'hui. Je sais que vous êtes nombreux à rouler. Je prépare Farouko, Tovlo avec Stromae aussi, j'adore ça. Et puis un énorme hit de Major Lazer avec DJ Snake, ça c'est maintenant sur Énergie. Snake que vous allez voir le 29, samedi prochain au Rose Festival à Toulouse avec Énergie. On vous offre vos places d'ailleurs, écoutez.
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0: C'est Martin, on passe l'après-midi ensemble sur Energy. Je remets maintenant plus 30 minutes de Hit Non-Stop avec Offenbach au démarrage et juste avant...
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0: La météo des plages avec des orages aujourd'hui dans le nord de la France, évidemment, sur les plages du nord aussi du coup. Il y a toute la côte de la Manche qui est sous la pluie. Les orages t'apprêtent entre 18 et 20 degrés. C'est pareil sur toute la Bretagne, 19-20 degrés avec des orages. Et en descendant sur la Vendée, là on retrouve enfin le soleil. Grand soleil à Pornic cet après-midi avec 20 degrés, l'océan Atlantique à 21, 22 degrés à La Faute-sur-Mer, 23 à Royan, du soleil aussi à Biscarrosse avec 24 degrés. Par contre, il y a quelques averses annoncées à Cap-Breton et Saint-Jean-de-Luz. Dans le sud, du soleil absolument partout sauf Argelès et Nice. Il y a 27 à Agde, Martigues et La Ciotat, 29 à Saint-Tropez. Du soleil en Haute-Corse avec 31 degrés et de la pluie par contre dans la Corse du Sud cet après-midi. Voilà pour ce week-end. En tout cas, c'est le retour du soleil sur toutes les plages et aussi sur toute la France. Donc franchement, on va passer un dernier week-end d'août de Chambé. Et plus 30 minutes de Hit Non-Stop, ça c'est maintenant sur Énergie. De retour avec Tamper City et Offenbach sur Énergie.
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4: Je remets maintenant plus de 30 minutes de Hit and Stop partout en France sur Énergie avec Dasha et Offenbach au démarrage.
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40 minutes de hit en non-stop en ce moment, c'est sur Énergie. Bon courage si vous êtes sur la route, retour des vacances aujourd'hui. Il va y avoir du monde hein, aujourd'hui et tout ce week-end. Coucou à Jérém qui est sur la 10 près de Bordeaux. Il compte partir avant que ce soit vraiment compliqué. Dans la voiture, vous avez mis Énergie, meilleur choix ça. Calvin Harris et les Goulding, gros classique juste après Temper City.

Peut-être fêter votre bac là tout l'été, bah lui aussi. Jungle Lee, il l'a eu cet été là en juillet. On l'écoute, Jungle Lee avec Emma et Harry Styles aussi juste après sur Energy. 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Il est 15h, c'est Martin avec vous.

Énergie, profitez du soleil aujourd'hui si vous en avez, parce que je sais qu'il y a beaucoup d'orages d'annoncer en France cet après-midi. Par contre, ce week-end, j'ai regardé soleil partout, ça va être trop bien. Pour déjà passer en mode week-end ici sur Énergie, dans les plus 30 minutes de Hit Non Stop, je mets Zao et voici Riviera

0: Caroline. Vous êtes sur Énergie ce vendredi début du week-end et moi je sais ce que vous allez faire ce week-end. Bah oui, ça va squatter les centres commerciaux d'Île-de-France. Ça va sortir la liste des fournitures scolaires, ça va aller faire les courses de rentrée. Alors c'est sûr, on n'aura pas tous le même cahier 24-32, la même trousse, le même agenda. Par contre, on aura la même playlist à la rentrée avec dedans Mauvais Joe que je vous joue maintenant sur Énergie. J'ai prévu aussi Lady Gaga et Bruno Mars. Faut rester, les hits d'été sont toujours sur Énergie.
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0: Énergie, vous êtes sur le retour des vacances en voiture ou peut-être dans les bouchons déjà cet après-midi. Votre train a du retard, bah dites-vous que ce sera toujours moins pire que ces 500 passagers qu'ont fait Hyundai-Paris hier en 11h à cause des orages. Enfin, hier soir, cette nuit, parce qu'en fait, ils sont partis hier du sud-ouest, nuit blanche dans la gare de Bordeaux pour arriver ce matin à 11h à Paris. Ah, c'était compliqué. Donc même si vous avez un peu de retard, ça vous fait de quoi relativiser, pas de souci. Plus 30 minutes de Hit Non-Stop, on est reparti sur Énergie cet après-midi avec Sound of Legend et le hit de Clan.
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Énergie en ce moment, il y a plus de 30 minutes de Hit en non-stop avec celui qui passe ses vacances en famille en ce moment, c'est Gims. Peut-être que vous aussi, vous passez vos vacances en famille. Profitez. On l'écoute après Ariana Grande sur Énergie.

Énergie, danser sur la piste, pécho sur la piste, avancer sur la liste des fournitures scolaires, ça ce serait bien aussi, il va falloir s'y pencher effectivement, la rentrée approche. Il y a Sarah là sur l'Insta Énergie qui a mis après-midi de course de rentrée, c'est bon, c'est fait, on rentre à la maison avec Énergie dans la voiture. Bah nickel, direction le week-end avec Neka dans les plus 30 minutes de Hit Non Stop sur Énergie. Et juste avant, voici My Smith.

0: LRG, j'espère que vous avez passé de bonnes vacances. Here we go. Okay. Profitez si vous y êtes encore et je vous le dis, la rentrée aussi sera bien. 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Les hits numéro 1 de retour, je prépare Jason Derulo et Gims avec Mauvais Joe sur Énergie.
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0: Énergie, courage, si vous bossez cet après-midi, le week-end arrive, là c'est vendredi. Week-end ou même peut-être vacances, là, comme Jules de Saint-Etienne, il a tout compris, Jules. Faut que je retrouve son message sur Insta. Là, lundi, il y a tous mes collègues qui rentrent de vacances et moi, je pars demain. Mais c'est tellement la bonne technique. De toute façon, les gens qui bossent au mois d'août, c'est vraiment ceux qui veulent être tranquilles au boulot, hein, on va pas se le cacher. En sortant du taf ou retour de vacances, plus 30 minutes de Hit Non-Stop, c'est reparti avec Laurine et Teddy Swims maintenant sur Énergie.
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Vous êtes sur Énergie, courage si vous rentrez de vacances l'après-midi, il y a du monde aujourd'hui, même tout le week-end, hein, dans le sens des retours, sur la 10, la 7, partout en France. Dans les voitures, vous mettez Énergie pour faire passer le trajet plus vite. Plus 30 minutes de hit non-stop, classique de Katy Perry de prévu et Offenbach maintenant sur Énergie.

Faut que je vous raconte quelque chose sur mon couple, que moi-même j'ai mis beaucoup de temps à m'avouer. Mais je pense que ça pourrait être libérateur.

C'est plus de 30 minutes de Hit Non Stop en ce moment. Avec Oria qui est née à Nice, elle a une voix de ouf. Et je suis sûr que vous connaissez les paroles de son hit par cœur. Vous allez chanter dans la voiture, peut-être que si vous rentrez du taf ou alors vous rentrez de vacances. Dans tous les cas, vous avez mis énergie pour passer un bon début de soirée.

0: Soirée mondaine, le hit d'Oria, c'est sur Énergie que vous l'avez découvert. On vous joue les premiers hits. On vous joue les hits en premier ici sur Énergie. Ça y est, c'est vendredi, j'arrive plus à parler. Mais non, mais c'est parce que là, je me dis qu'à tout moment, je peux vous jouer le double hit avec Gims et Son of Legend à la suite pour vous offrir vos places pour les derniers festivals de la saison, le Positif Festival, l'Affluent Enchanté, le Rose Festival aussi. Gims, Son of Legend enchaîné à la suite, vous appelez le 3937, on vous offre vos passes. Ça peut tomber à tout moment, peut-être après le nouveau Soprano qui est trop bien, vraiment, restez sur Énergie pour le découvrir. Et puis le hit de l'été de Mauvais Joe sur Énergie.
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0: 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Dans 30 secondes, je mets 4 sailles sur Énergie Paris.
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0: Vous rentrez de vacances, vous avez mis énergie dans la voiture pour que le trajet soit plus facile. Bien joué. Let's go. 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On est reparti pour plus de 30 minutes de Hit Non Stop là maintenant. Avec David Guetta, Sia et Mauvais Joe sur Énergie.
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Énergie, ce week-end, c'est les premiers matchs de Ligue 1 de la saison. Ça y est, c'est la reprise. Et j'en connais qui seront à fond devant le match de Toulouse demain soir face à Lyon. Big Flo et Oli, les Toulousains qu'on écoute après Disturb et le hit que vous connaissez absolument par cœur. C'est sûr, vous les avez croisés en festival cet été. Moi aussi, je suis fan. Voici This Is et Théodora. Mélodrama sur Énergie.

0: C'est vendredi soir, vous avez choisi de mettre énergie.
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0: Je vous joue plus 30 minutes de Hit Non-Stop en ce moment avec Isolde, qui était l'artiste française la plus écoutée dans le monde grâce à son titre avec Seb Dalisa. Vous rappelez, c'était il y a 2 ans, bah, je vous le joue maintenant. Seb Dalisa, Isolde. Dans les plus 30 minutes de Hit Non-Stop sur Energy, juste après le plus grand groupe de K-pop du monde, voici BTS sur Energy, 18h. 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

Insta, énergie, Hit Music Only, là j'ai le message de Coralie. Elle a mis, on est sur l'A7 à Orange, dans les bouchons, on rentre de vacances, on veut Bad Bunny. Bah il arrive dans les plus 30 minutes de Hit Non Stop, vous savez quoi, je vous le mets juste après le nouveau Slimane maintenant sur énergie.

0: Vous êtes sur Énergie, c'est vendredi soir. Je sais que ça va sortir ce soir, peut-être pour la dernière soirée des vacances sur la côte. Right now. Énergie. Oui, ici en Ile-de-France pour vous. Ou alors si vous êtes rentré chez vous, ça y est, ça sort avec les potes que vous n'avez pas vus cet été. C'est le moment de fêter les annives des personnes qui sont nées en juillet, en août. Pas toujours facile ça. Bon, soirée, s'il y a bien un hit qu'on chante tous par cœur, c'est celui de Diams. Vous savez quoi, vous êtes dans la voiture, en vacances ou à la maison, je vous joue Diams sur Energy avec UC UGL et Tamper City sur Energy.
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0: Énergie, ça y est, à Paris, après la pluie, retour du beau temps, puis retour des hits avec Angèle maintenant.
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0: 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Alors hier, il y a les Français de la Team Vitality quand même qui se sont qualifiés en quart de finale. Aujourd'hui, il y avait le combattant de MMA Cyril Gane qui était sur le village. Il y avait des rencontres, des dédicaces d'organiser et même un défi punching ball pour comparer sa puissance de frappe face au record officiel de Cyril Gane. C'est quand même une star de fou hein, dans le monde du MMA. L'eSport World Cup, ça continue évidemment aujourd'hui et tout le week-end avec notamment la grande finale de Counter-Strike 2 à l'Accor Arena à Paris et puis la remise des trophées qui va récompenser le meilleur club du monde. 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Plus 30 minutes de Hit and Sub, c'est reparti sur Énergie maintenant. Je vais vous jouer Lady Gaga et Offenbach aussi sur Énergie.
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0: Les hits d'été sont toujours sur Énergie jusqu'au bout. Allez, c'est Martin. Je reviens le week-end prochain et là c'est Enzo qui prend la suite pour la hitlist Énergie. Comment ça va, mon Enzo?
1: Bah ouais, on a préparé le classement toute la journée avec l'équipe. On est 40 personnes sur le coup pour la hitlist. On est à fond là.
0: Ça fait une personne par titre dans le classement quand même.
1: Exactement,
0: les 40 plus gros hits.
1: Oui, Martin, t'as le business plan, Martin, on adore.
0: Juste avant la hitlist Énergie à 19h avec Enzo, voici Robin Schulz, c'est Tibbs. Bisous, c'est Énergie.

0: Allez, 19h sur Énergie, c'est Enzo, vous êtes au bon endroit.
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0: Allez, c'est Tipar, le top 5 d'hier avant le récap, avant le classement inédit des 40 plus gros hits de l'été. Voilà, Farouko et puis le duo Jungle IMA, on est sur Énergie.

Allez, sur Énergie, on va écouter les rois de la K-pop. C'est BTS qui sont nommés aux MTV Music Awards après avoir eu deux Energy Music Awards. C'est la classe. On va les écouter, les stars de la K-pop. BTS sur Énergie pour le récap. Le top 5 d'hier de la hitlist Énergie. Et juste avant, ça j'adore, Riviera, la reprise de Sean Paul sur Énergie.

0: Fin de journée avec Énergie, on est plutôt pas mal là. Bon, il fait pas très beau là partout en France, hein. Beaucoup d'orages de prévu, mais vous inquiétez pas de panique. Demain, il y aura du soleil et de l'ail partout en France, hein. Par contre, le trafic sur la route, ce sera un petit peu chaud, il va y avoir du monde ce week-end. À certains endroits, ce sera pas des bouchons, ce sera des parkings carrément. Mais bon, on sera là sur Énergie, vous allez pouvoir nous écouter. Les hits s'arrêtent jamais, et là en ce moment, c'est le classement des 40 plus gros hits de l'été. Avant de démarrer le classement inédit, on écoute le numéro 1, évidemment, c'est Mauvais Joe, pilé. Indétrônable celui-là, c'est un truc de malade quand même, hein.
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0: Pile, c'était numéro 1 hier, encore une fois. Est-ce que ça sera le numéro 1 ce soir? Ben, on verra, hein. Mystère et boule de gomme.
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0: Ah, j'adore ce moment. Allez, nouveau classement inédit de la Hitlist Énergie. 39e, on a Naïka, ma chouchoute, la chanteuse franco-haïtienne qui cartonne. Et juste avant, c'est le King Moziman. C'est son année, il enchaîne les festivals, il nous impressionne avec ses tracks de rêve. Et il a fait cette collab de fou avec Gaëtan Roussel. Sur Énergie, c'est 40e.

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0: Allez, bonne soirée, c'est Enzo au micro Énergie avec une voix de canard puisque j'ai chopé la crève à cause de la clim. Hein. Un petit conseil, méfiez-vous de la clim quand même. Hein. Dangereux. Allez, on est dans le classement des 40 plus gros hits de l'été à mettre dans votre playlist. La hitlist élargie avec Aaron Boy à écouter pour la suite. Il a signé sur le label d'Aya Nakamura. Il a seulement 19 ans, son petit protégé. Il y a quand même plus de 50 000 TikTok qui utilisent le hit Elle voulait de Aaron Boy. Donc autant vous dire qu'il cartonne. Énorme succès pour lui. Il se classe très très bien dans la hitlist élargie. Donc ça arrive pour la suite avec aussi la Queen, J-Lo, en collab avec le boss, le patron, le numéro uno. C'est David Guetta sur Énergie maintenant.
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1: Ah, oh, ça c'est magnifique. Damn. Le petit coup d'guitare qu'on adore, Tame Impala, les Australiens de retour avec Loser. C'est sur LRJ, hors classement de la hitlist LRJ. Il y a juste à profiter et monter le son maintenant.

C'est Enzo sur LRJ, je suis en train de passer les 40 plus gros hits de l'été à mettre dans votre playlist avec le beau gosse, le surfeur, je l'adore, c'est Jérémy Frérot qui a fait Fort Boyard cet été avec sa meuf Shaim. On l'écoute pour rentrer dans le top 30 de la hitlist LRJ. Comme toi, je suis rempli.

0: Tiens, je fais un coucou à Nathalie, Jeanne et Christophe, ça écoute Énergie à fond et on continue. Hein.
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0: Ça j'adore, c'est une collab quand même improbable. Andrea Bocelli et David Guetta. Nouveauté hors classement de la hitlist Énergie, ça s'appelle DNA et c'est à mettre à fond sur Énergie.

0: Ça, c'est exceptionnel. Bienvenue sur LRJ, bonne soirée. C'est Enzo, on fait de la radio ensemble. Hein. Ouais, dans quelques minutes, je vais lire vos messages en direct à la radio. Notre Insta, c'est Energy Music Only, tout attaché. Donc écrivez-moi. Et puis nous, on va écouter Ariana Grande pour la suite du classement. Ariana Grande qui est en résidence à Londres jusqu'au 1er septembre. Ça fait 22 jours qu'elle a sorti son nouvel album Pétale. Hein. 22 jours que ça cartonne, c'est une dinguerie quand même. Hein. On va l'écouter, ma petite chouchoute Ariana Grande, avec aussi Oria qui a une voix de fou. On continue le classement des 40 plus gros hits de l'été à mettre dans votre playlist. Hitlist Energy, c'est tous les soirs. Hein. Merci de nous écouter, 19h-22h.
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Bonne soirée, c'est Enzo sur Énergie. Vous êtes peut-être sur la route, hein, courage. Il y a des longs trajets là, il y a des ralentissements un peu partout. Beaucoup de monde pour le retour à la maison. Les 40 plus bruits du moment, histoire de danser et de chanter dans la voiture. On écoute Julien Lib, Tibbs et Eva sur Énergie.

On va écouter Angèle sur LRJ, elle prépare son nouvel album en fin d'année. Et puis juste avant, pour le classement des 40 plus gros hits de l'été, Tove Lo de retour, ça c'est exceptionnel avec Stromae. Voici Des Fleurs sur LRJ, bonne soirée tout le monde.

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1: Alors là, ça déconne plus, ça devient sérieux. On rentre dans le top 15 de la hitlist énergie les plus gros hits de l'été avec Ugel, l'artiste le plus chazamé au monde. Il est français, on est trop fiers. Et on l'écoute maintenant sur énergie. Voici Bam Bam.

0: ou bah, sur Énergie tout simplement. Et l'été est loin d'être fini pour le moment. Bah oui, par exemple, la semaine prochaine, ce sera le Rose Festival à Toulouse avec Énergie, festival créé par Big Feu Oli, hein, entre autres, évidemment. On vous file vos places pour les plus gros festivals Énergie de l'été, encore avec le double hit. Dès que vous entendez Son of Legend et Gims à la suite, vous m'appelez au 3937, le premier ou la première décroché par le standard Énergie. Bon, le régal, hein, c'est aussi simple que ça. Pour la suite du classement de Lightlist, il y a Mauvais Joe en 12e et 11e, Teddy Swims qui prépare une tournée européenne.
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Excellent ça. Bonne soirée tout le monde, c'est Enzo sur LRJ. Je passe les 40 plus gros hits de l'été à mettre dans votre playlist. La hitlist LRJ avec pour la suite Clan, le DJ toulousain qui était photographe avant d'être DJ. Et puis Temper City, le trio de Los Angeles. Ils sont 8e des 40 plus gros hits de l'été. La hitlist LRJ ce soir.

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1: Exactement, numéro 1. Sans surprise, c'est pilé indétrônable, c'est bétonné. Hein. Mauvais Joe avec pilé, numéro 1 de cette petite liste élargie. On le rappelle, c'est le classement des 40 plus gros hits que vous devez connaître. Les 40 plus gros hits de l'été, c'est tous les soirs entre 19h et 22h sur Élargie. Allez, on y va, c'est le moment de pilé sur Élargie. Hein. Vas-y, Mauvais Joe.

0: C'est bon ça, pile, pile, pile, pile. Mauvais Joe Pilé, numéro 1 de cette hitlist énergie. Prochaine hitlist énergie, ce sera dimanche soir. Et puis d'ici là, on y va.
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0: Allez, 22h30, on est à la bourre. Et bon, on va rattraper le temps, c'est Enzo au micro. Alec est au platine en face de moi, il bouge les bras, il est prêt à fond au taquet avec UGL, l'artiste le plus chazémé au monde. C'est ce qui va vous passer dans Énergie Extra Dance. Gilo, la queen, et puis Shakira, une autre queen. Énergie Extra Dance, on est parti jusqu'au bout de la nuit.
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0: Mais oui, c'est ça qu'on veut, c'est Énergie Extra Dance, le plus grand club du monde, la meilleure playlist dance mixée. Si vous sortez ce soir, choisissez votre Sam, hein. Sam, celui qui conduit, celui qui ne boit pas. Faites pas les cons avec ça, on compte sur vous. Là, c'est Alex qui mixe dans Énergie Extra Dance avec Un Odeur, un des hits de l'été les plus passés en rooftop cette année. C'est une folie. Il y a aussi Farouko, le roi de la fête, et Bébé Rexha en collab avec David Guetta. Énergie Extra Dance, on continue.
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Hop, de retour, Energy Extravagance, le plus grand club du monde, on a ouvert. C'est parti, vous êtes nos invités VIP, on vous met les petits bracelets, on vous met même un petit carré, tiens, ça fait du bien. Alec qui est au platine en ce moment dans Energy Extravagance avec un odeur, ça sent l'été, ça sent la trace de bronzage, le monoï, tout ce qu'on aime. Farouko, le roi de la fête, et puis on démarre avec Bébé Rexha en collab avec David Guetta, le boss. Energy Extravagance.

C'est ça qu'on aime, énergie extra dance au micro. Et en face de moi, c'est Alec qui est au platine. On continue la meilleure playlist dance mixée avec un collectif mythique, Swedish House Mafia, qui arrive sur Énergie pour la suite. Et là, c'est Sean Paul dans Énergie extra. Bonne soirée tout le monde.

Bonne nuit tout le monde, c'est Enzo dans Energy Extra Valen. Salek est au platine en face de moi. Et pour la suite, il vous a préparé Laurine qui a gagné deux fois l'Eurovision. On adore ces hits chez Energy. Et là, vous allez l'entendre en version dance. Il y a aussi du Ed Sheeran qui arrive avec sa guitare. Et puis Yousté, Energy Extra Valen.

0: 23h tout pile, c'est Enzo, micro énergie en direct dans le studio. En face de moi, il y a des platines et à ces platines, il y a Alec qui mixe en ce moment pour le rejoindre sur ses réseaux, pour manquer aucune de ses actus et peut-être le voir mixer en vrai après l'avoir écouté à la radio. Ça se passe sur son Insta, Alec Lesne. A-L-E-C-K-L-A-I-S-N-E. Allez lui donner de la force.
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0: Pour la suite, il y a du Calvin Harris, Ragan Bonneman, Mauvais Joe aussi, Mauvais Joe qui était encore numéro 1 de la hitlist Énergie ce soir. Ah là là, qu'il est fort. Ça fait plusieurs jours en plus, hein. Il est toujours dans le top 100 des hits les plus streamés dans le monde. Et il est français, on est trop fiers. Mauvais Joe dans Énergie Extravadance.

0: Ah là là, c'est trop fort, Bébé Rexha dans Energy Extravadance, mixé par Alex et Enzo au micro. On est en train de vous jouer en ce moment la meilleure playlist dance mixée. Bah oui, le plus grand club du monde. Il est ouvert à tous, Energy Extravadance, comme d'hab, comme tous les soirs de l'été, évidemment jusqu'au bout de la nuit. Et pour la suite, on vous a prévu que des pépites. Topic, BTG, Night in Paris pour le gros hit Energy, et puis Ugel, le DJ le plus chazamé au monde, il est français, on est trop fiers, c'est dans Energy Extravadance.
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Allez, de retour, c'est Enzo au micro. Il y a Alec au platine dans Énergie Extravagance. Tiens, dites-moi ce que vous faites en écoutant Énergie là. Notre compte, c'est Énergie Music Only, tout attaché sur Insta. Je lis vos messages, le temps de passer. Topic, Becky G, Night in Paris pour le gros hit Énergie et puis Gel.

Pour la suite dans Énergie Extravalence, on a DJ Goja et Jason Derulo, Sabrina Carpenter et puis la Queen Shakira dans Énergie Extravalence. Tout ça, c'est mixé par Alec. Ah, depuis 22h, on a ouvert le plus grand club du monde. Vous connaissez, comme tous les soirs de l'été, dès 22h, on fait la fête ensemble en direct sur Énergie.

C'est Enzo sur Énergie, on fait de la radio ensemble, je lis vos messages, hein. Clairement sur l'Instagram d'Énergie, de Music Only, tout attaché. Envoyez-nous vos messages, je fais un coucou à Luna, Elliot et Anna en voiture de retour de vacances. Ils nous disent merci Énergie d'être là, on reprend le boulot lundi, mais grâce à vous, on n'y pense pas. On continue de faire la fête et danser ensemble. Bah, c'est le concept, hein. Restez sur Énergie, courage sur les routes de France, de retour de vacances, en mode suite de vacances, au boulot comme Gégé le routier. Oh, Gégé le routier. Restez sur Énergie, voilà, David Guetta.

Mais qu'il est fort, c'était Alec dans Energy Extravagance, le plus grand club du monde. On a démarré ça depuis 22h, bah comme tous les soirs de l'été, on fait la fête ensemble, c'est ça qui est cool, c'est ça qui est magique. Là, dans la nuit, qui c'est qui va mixer? Qui c'est qui aura la chance de prendre les platines d'Energy Extravagance? L'excellent Afrojack, il y aura aussi Oliver Heldens, Alok, Steve Aoki, Deadmo. Et puis là, pour l'heure, il est minuit tout pile, on se connecte avec les platines de Tiësto dans Energy Extravagance. On y va, bonne nuit tout le monde.

0: next week.
1: On est bien là sur Énergie. Une heure du mat, il n'y a pas de ralentir. Les plus grands DJ du monde continuent de mixer pour vous.
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1: C'est le show dance numéro 1 en France. Les plus grands DJ du monde, ils donnent rendez-vous ici. Et puis ils mixent pour vous là jusqu'à 6h du mat. Avec celui qui était cet été avec Énergie au festival Les Déferlantes Sud de France. C'était incroyable à Barcarès. Mais alors, mais je ne m'en remets pas la claque. Voici Afrojack maintenant en DJ set dans Énergie extravagance.
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0: Jacked.

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0: Jusqu'à 6h du mat, on est là avec vous en direct avec les plus grands DJ du monde et les plus gros hits électro. Tiens, par exemple, celui-là, c'est un hymne. C'est énorme. Jayco Deliver Eldance en 2014, c'est devenu l'un des hits les plus joués en club et le voici là maintenant sur Énergie en DJ set. Oliver Eldance jusqu'à 3h du mat, c'est Énergie Extravadance que vous écoutez. On est là, on vous accompagne, envoyez-moi vos messages là sur l'Insta Énergie Music Only. Je parle de vous à la radio en direct jusqu'à 6h du mat.
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